Attention, cette information sur le trafic routier. Si vous circulez sur l'A1 Lausanne-Genève entre Lausanne-Crissier et Morges-Est, les piétons sont signalés sur la chaussée. Je répète, sur l'A1 Lausanne-Genève entre Crissier et Morges-Est, dans les deux sens, danger. Des piétons sont signalés sur la chaussée.

0: 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Pierrick Jordan.
1: Deux candidats, une candidate et un trois visages bien connus. C'est la composition du ticket final du Parti Socialiste pour les prochaines élections au Conseil d'État vaudois. Le PS lance Roger Nordmann, Jessica Jacou et Samuel Bendaan. Un trio officiellement investi hier lors du congrès extraordinaire du parti à Aubonne, avec une mission claire, reprendre la majorité au gouvernement vaudois en février et mars prochains. Pour ce faire, le PS vaudois compte toujours sur son alliance avec les Verts, également validée hier par l'Assemblée. En Espagne, des milliers de personnes ont défilé hier à Madrid pour le droit au logement, un mouvement déclenché par l'expulsion d'une femme de 87 ans, évacuée de force sur une civière du logement qu'elle occupait depuis 7 décennies. Certains manifestants ont installé des tentes sur la Puerta del Sol, la célèbre place madrilène, afin de mettre la pression sur le gouvernement de Pedro Sanchez. Et le crash d'un petit avion a fait 17 morts hier en République démocratique du Congo, dont les deux plus hauts responsables de la justice militaire du pays. L'accident s'est déroulé à environ 200 km de la capitale Kinshasa, dans des circonstances qui n'ont pas encore été déterminées. L'équipe de football d'Irlande jouera bel et bien ses deux matchs contre Israël en Ligue des Nations, dont le premier a lieu ce soir. Ses joueurs ont pu voter avant que la fédération n'annonce sa décision finale. Et si une majorité significative ont souhaité disputer la rencontre, personne n'est à l'aise avec le fait de jouer pour plein de raisons, selon le sélectionneur. Le gardien Gavin Bazunu a même déclaré forfait pour protester contre la guerre qualifiée de génocidaire à Gaza. Selon le président de la fédération irlandaise, ses joueurs n'auront aucune interaction avec la presse aujourd'hui ni lors des prochaines rencontres. Ce soir, ils porteront un brassard noir pour toutes les vies perdues dans le conflit. Il n'y aura ni poignée de main ni échange de fanions avant le coup d'envoi. Et sur le terrain, hier soir, la Suisse a parfaitement réussi, elle, son entrée en Ligue des Nations. Elle a battu la Macédoine du Nord 3-0 grâce à un but de Remo Freuler et un doublé de Zeki Amdouni. Une équipe avec beaucoup de nouveaux visages qui auront à cœur de confirmer dans deux jours face à l'Écosse. Une Écosse mal payée hier soir qui a fait 0-0 contre la Slovénie. Et dans la première division de la compétition, les champions du monde espagnols ont battu l'Angleterre 3-2. Et du hockey aussi hier soir, après sa défaite à Genève hier, Fribourg-Gotteron a dû batailler pour venir à bout de Langnau, 4-3 après prolongation. Lausanne est allé perdre 4-2 à Davos et Ajoie a pris un bon point à domicile malgré une défaite 5-4 en prolongation contre Rapperswil. Quant au leader Zurich, il a enquillé une 6e victoire en 6 matchs contre Kloten, battu 3-2. Derby tessinois aussi, Ambry est allé gagner 5-3 à Lugano. Le soleil continuera de briller ce dimanche avec des températures particulièrement chaudes pour la saison. Il fera 7 degrés à l'aube avec un peu de brouillard sur le plateau et dans le Jura. Mais au meilleur de la journée, le thermomètre pourra grimper jusqu'à 25 degrés à Lausanne et Neuchâtel, 28 à Genève et Delémont et même 29 degrés en Ajoie. Vous écoutez RTS Info, prochain point sur l'actualité à 4h.
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1: Pierrick Jordan.
2: Les autorités du Venezuela ont libéré ces deux derniers jours une nouvelle série de prisonniers politiques après la fin d'un deuxième cycle de dialogue entre le pouvoir et l'opposition à Caracas. Selon des ONG de défense des droits humains, une trentaine de détenus ont quitté différentes prisons, dont 8 femmes accusées de narcoterrorisme en 2021. Un peu moins d'un an après le kidnapping de Nicolas Maduro, ces pourparlers imposés par les États-Unis ont aussi permis d'avancer sur une réforme judiciaire. Et plusieurs dizaines de femmes se sont rassemblées hier devant le Parlement marocain à Rabat pour réclamer la libération de leur fils, parfois mineur, toujours emprisonné après les manifestations du mouvement Gen Z 212 l'année passée. Selon le comité de soutien à ces détenus, près de 750 jeunes sont toujours incarcérés, dont certains n'ont pas encore été jugés, alors que les tribunaux marocains ont déjà prononcé des centaines de peines de prison en lien avec ce mouvement qui avait duré 2 semaines de manifestations quasi quotidiennes l'année dernière, avant de s'essouffler. Et à Lausanne, ce sont les prisons suisses qui étaient au cœur de la première édition du Forum critique du carcéral ces deux derniers jours à l'Université de Lausanne et au l'espace culturel Pôle Sud, organisé entre autres face au constat de la surpopulation carcérale et de l'augmentation des incarcérations dans les cantons de Vaud et Genève. Les différentes conférences, ateliers, expositions et témoignages ont attiré des centaines de personnes. Preuve, selon les organisateurs, que le sujet intéresse. Le but, réfléchir à la manière d'adapter le système pénal et pénitentiaire pour le rendre plus respectueux de la loi et des droits humains, mais aussi plus efficace et mieux adapté à la réinsertion. Du hockey hier soir en Suisse, après sa défaite à Genève il y a 2 jours, Fribourg-Gotteron a dû batailler hier pour venir à bout de Langnau, 4-3 après prolongation. La de Lausanne est allée perdre 4-2 à Davos et Ajoie a pris un point malgré une défaite 5-4 en prolongation à domicile contre Rapperswil. Quant au leader Zurich, il a enquillé une 6e victoire en 6 matchs contre Kloten, battu 3-2. Et dans le derby tessinois, Ambry est allé gagner 5-3 à Lugano. Et en football, la Suisse a parfaitement réussi son entrée en Ligue des Nations. Hier, elle a battu la Macédoine du Nord 3-0 grâce à un but de Remo Fleur-Reuler et un doublé de Zeki Hamdouni. L'équipe devra confirmer dans 2 jours face à l'Écosse. Et en cyclisme, enfin encore raté pour les Suissesses, Marlène Reusser a terminé 4e de la course en ligne des championnats du monde hier à Montréal, 8 secondes derrière l'intouchable Demi Vollering. La Néerlandaise qui remporte ainsi son premier titre mondial la même année que des victoires sur le Tour de France et le Tour d'Italie. Quant à Marlène Reusser, après son titre en contre-la-montre, elle échoue à apporter à la Suisse une première médaille féminine sur la course en ligne depuis plus d'un quart de siècle. Le soleil continuera à briller ce dimanche avec des températures particulièrement chaudes pour la saison. Il fera 7 degrés à l'aube et avec un peu de brouillard sur le plateau et dans le Jura, mais le thermomètre pourra grimper jusqu'à 29 degrés au meilleur de la journée. Vous écoutez RTS Info, je vous retrouve à 5h pour un nouveau point sur l'actualité.
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0: 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Pierrick Jordan.
1: Deux candidats, une candidate et trois visages bien connus. C'est la composition du ticket final du Parti Socialiste pour les prochaines élections au Conseil d'État vaudois. Le PS lance Roger Nordmann, Jessica Jacou et Samuel Bendahan. Un trio officiellement investi hier lors du congrès extraordinaire du parti à Aubonne. Avec une mission claire, reprendre la majorité au gouvernement vaudois en février et mars prochain. Et pour ce faire, le Parti Socialiste vaudois compte toujours sur son alliance avec les Verts, également validée hier par l'Assemblée. Et le peuple suisse se prononcera bel et bien sur un potentiel congé parental fédéral. Les Verts et les Verts libéraux ont annoncé hier avoir récolté plus de 136 000 signatures pour leur initiative en ce sens, une marge confortable pour garantir sa validité selon eux. Le texte demande un congé parental de 18 semaines par parent non transmissible et à prendre en principe en alternance. Il sera officiellement déposé la semaine prochaine à la chancellerie. Plusieurs centaines de personnes ont manifesté hier en Haute-Savoie contre le projet autoroutier de l'A412 sur la rive sud du Léman, qui doit relier la commune de Machilly aux portes de Genève à Thonon-les-Bains. Cette liaison à péage d'environ 16 km est contestée sur le plan judiciaire. Les opposants dénoncent en particulier le non-respect des réglementations environnementales, ce que conteste la société privée chargée du projet. Et cette mobilisation s'inscrivait aussi dans le cadre d'une mobilisation plus générale en France pour le climat, dans le sillage d'un été dévastateur qui a fait des milliers de morts en plus des incendies. Environ 260 mobilisations ont été répertoriées dans tout le pays avec des milliers de personnes. Selon les organisateurs, 120 000 personnes ont pris part au rassemblement, dont 8 000 à Paris. L'équipe de football d'Irlande jouera bel et bien ses deux matchs contre Israël en Ligue des Nations, dont le premier doit avoir lieu ce soir. Ces joueurs ont pu voter avant que la fédération n'annonce sa décision finale. Et si une majorité significative ont souhaité disputer la rencontre, personne n'est à l'aise avec le fait de jouer pour plein de raisons, a expliqué le sélectionneur. Le gardien, Gavin Baddounou, a même déclaré forfait pour protester contre la guerre qualifiée de génocidaire à Gaza. Selon le président de la fédération irlandaise, ces joueurs n'auront aucune interaction avec la presse aujourd'hui ni lors des prochaines rencontres. Ce soir, ils porteront un brassard noir pour toutes les vies perdues dans le conflit. Il n'y aura ni poignée de main ni échange de fanions avant le coup d'envoi. Et sur le terrain hier soir, la Suisse a parfaitement réussi son entrée en Ligue des Nations. Elle a battu la Macédoine du Nord 3-0 grâce à un but de Remo Freuler et un doublé de Zeki Hamdouni. Une équipe avec beaucoup de nouveaux visages qui auront à cœur de confirmer dans deux jours face à l'Écosse. Une Écosse mal payée hier soir qui a fait 0-0 contre la Slovénie. Du soleil toujours dans le ciel ce dimanche, malgré un peu de brouillard en matinée sur le plateau et dans le Jura, et des températures toujours très chaudes pour la saison. Au meilleur de la journée, elles pourront grimper jusqu'à 25 degrés à Lausanne et à Neuchâtel, 26 à Bienne ou à Sion, 28 à Genève ou à Delémont, et même 29 degrés en Ajoie. Vous écoutez RTS Info, je vous retrouve à 6h pour un nouveau point sur l'actualité.
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1: Pierrick Jordan.
2: Le Parti Socialiste Vaudois a lancé 3 candidatures dans la course au Conseil d'État vaudois pour février et mars prochains. Ticket officialisé hier à Aubonne en assemblée extraordinaire. Jessica Jacou et Samuel Bendanon accompagneront bien le sortant Roger Nordmann avec un objectif clair, reprendre une majorité au gouvernement vaudois perdu il y a 4 ans. Le PS qui a aussi décidé de s'allier à nouveau avec les écologistes. À Lausanne, des centaines de personnes ont assisté ces 2 derniers jours à la première édition du Forum critique du carcéral à l'UNIL et à l'espace culturel Pôle Sud. Un événement initié entre autres par le constat de l'augmentation des incarcérations et de la surpopulation des prisons dans le canton de Vaud et de Genève. Pendant 2 jours, le public a pu assister à des conférences données par des experts, mais aussi des témoignages d'anciens ou anciennes détenus, des ateliers, un film et une exposition. Le but, réfléchir à la manière d'adapter le système pénal et pénitentiaire pour le rendre plus respectueux de la loi, des droits humains, plus efficace et mieux adapté à la réinsertion. Les autorités du Venezuela ont libéré ces 2 derniers jours une nouvelle série de prisonniers politiques après un 2e cycle de dialogue entre le pouvoir et l'opposition. Selon des ONG de défense des droits humains, une 30aine de détenus ont quitté différentes prisons, dont 8 femmes accusées de narcoterrorisme. Un peu moins d'un an après le kidnapping de Nicolas Maduro, ces pourparlers imposés par les États-Unis doivent aussi aboutir à une réforme judiciaire. Et en Espagne, des milliers de personnes ont défilé hier à Madrid pour le droit au logement. Un mouvement déclenché par l'expulsion d'une femme de 87 ans, évacuée de force sur une civière du logement qu'elle occupait depuis 7 décennies. Certains manifestants ont même installé des tentes sur la Puerta del Sol pour mettre la pression sur le gouvernement de Pedro Sanchez. Du sport, la Suisse a parfaitement réussi son entrée en Ligue des Nations. Elle a battu hier soir la Macédoine du Nord 3-0 grâce à un but de Remo Freuler et un doublé de Zeki Hamdouni. La Nati devra confirmer dans 2 jours face à l'Écosse qui a fait 0-0 hier contre la Slovénie. En cyclisme, pas de doublé pour Marlène Reusser. La Bernoise a terminé 4e de la course en ligne des championnats du monde hier à Montréal. Derrière l'intouchable Demi Vollering, la Polonaise Kasia Niewiadoma et l'Italienne Elisa Longo Borghini. La Néerlandaise qui remporte ainsi son premier titre mondial au terme d'une année folle avec des victoires sur le Tour de France et le Tour d'Italie. Et enfin, on jouait au hockey sur glace hier soir en Suisse. Côté roman, Fribourg-Gotteron a battu Langnau 4-3 après prolongation. Lausanne est allé perdre 4-2 à Davos et Ajoie s'est incliné également 5-4 en prolongation contre Rapperswil. Le leader, Zurich, a enquillé une 6e victoire en 6 matchs, 3-2 contre Kloten. Des températures toujours très chaudes pour la saison aujourd'hui. Il fait plus de 10 degrés un peu partout en plaine ce matin et même 15 à Lausanne et sur la Riviera. Des températures qui grimperont au-dessus de 25 degrés au meilleur de l'après-midi et même jusqu'à 29 en Ajoie. Il peut y avoir un peu de brouillard par endroit ce matin, mais le temps restera sinon globalement très ensoleillé. Un temps qui s'annonce globalement identique en début de semaine. Les températures devraient chuter dès jeudi.
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Bonjour. Il est 6h, passé de quelques minutes et je vous souhaite la bienvenue dans l'émission En douceur. Nous allons commencer avec un monde magique et féerique, celui de Félix Mendelssohn. Il venait de lire la pièce de Shakespeare, Le songe d'une nuit d'été, dans une traduction allemande, et il a été immédiatement fasciné par cet univers de forêts enchantées, de fées, d'amoureux égarés. Cette ouverture qu'on va entendre capture toute la magie de la pièce. Elle commence par quatre accords mystérieux, au bois, comme si on entrait dans la forêt au clair de lune. Puis les cordes vont s'envoler dans un mouvement rapide et léger, et évoque les fées qui voltigent. On entend aussi le braiement de l'âne, Bottom transformé en âne par Puck, les fanfares du duc Thésée et cette atmosphère onirique qui flotte sur toute l'œuvre.

11 minutes de pure magie mendelssohnienne. Cette ouverture du songe d'une nuit d'été, jouée par l'orchestre du Gewandhaus de Leipzig, que dirigeait Ricardo Chailly. En douceur sur RTS Espace 2 se poursuit avec une musique de Vincent Dindy. C'est son deuxième quatuor à cordes en mi majeur. Le premier mouvement, ça commence lentement.

Le premier mouvement du deuxième quatuor à cordes de Vincent d'Indy, joué par le Quatuor Prat. Vincent d'Indy, un compositeur français de la seconde moitié du 19e siècle, qui est aujourd'hui malheureusement largement oublié. Et pourtant, c'était une figure majeure de la vie musicale française de son époque, un élève de César Franck, qui a fondé avec lui la Schola Cantorum. Il a composé des symphonies, des opéras et de la musique de chambre. Et ce deuxième quatuor à cordes est une œuvre de la maturité qui mélange l'influence germanique et l'influence française. Nous poursuivons cette émission en douceur avec la première partita de Johann Sebastian Bach. Voici le prélude de l'allemande et la courante.

Les partitas de Johann Sebastian Bach sont des suites de danses baroques avec allemande, courante, sarabande, gigue, précédées d'un prélude. Chaque partita a son caractère propre. Ici, c'était la première et on vient d'entendre le prélude, l'allemande et la courante, joué par le pianiste Francesco Piemontesi. Sur RTS Espace 2, l'émission en douceur continue avec cette fois-ci la musique de Mozart et sa fameuse symphonie concertante. C'est l'Andante qu'on écoute tout de suite avec au violon Julia Fischer et à l'alto Gordon Likolic.

Cette symphonie concertante porte les traces de la tristesse de Mozart qui vient de perdre sa mère. On a entendu l'andante en do mineur, une tonalité rare chez Mozart qu'il réserve aux moments les plus graves. Une musique d'une grande profondeur, jouée par Julia Fischer au violon, Gordan Nikolic à l'alto, avec l'orchestre de chambre des Pays-Bas que dirigeait Jakob Kreisberg. Sur RTS Espace 2, vous écoutez l'émission En douceur. Je vous propose un extrait d'opéra de Tosca de Puccini. Un grand air et les étoiles brillaient.

Et Lucevan les stelles et les étoiles brillaient, l'air de Cavaradossi dans Tosca de Puccini avec Placido Domingo et l'orchestre Philharmonia que dirigeait James Levine. C'est Tosca, une cantatrice, et Cavaradossi, un peintre, qui sont amoureux. Mais Cavaradossi est arrêté pour avoir aidé un prisonnier politique à s'échapper. Cet air intervient au troisième acte, juste avant l'exécution de Cavaradossi. Il est seul dans sa cellule, à l'aube, et il se souvient de son amour pour Tosca. Et les étoiles brillaient, et la terre embaumait. La porte du jardin grinçait, et un pas effleurait le sable. Elle entrait, parfumée, et tombait dans mes bras, aux doux baisers, aux langoureuses caresses. »

La musique du film Lolita d'Adrian Lyne, composée par Ennio Morricone. Une musique d'une beauté mélancolique qui évoque l'innocence perdue, la beauté fragile, le temps qui passe. Sur RTS Espace 2, nous poursuivons cette émission en douceur avec une autre musique de film. C'est Parle avec elle, la musique est signée Alberto Iglesias.

Un extrait de la bande originale du film « Parle avec elle » de Pedro Almodovar, avec la voix d'Elis Regina, « Por toda mina vida, pour toute ma vie ». Pour la musique, Almodovar a fait appel à Alberto Iglesias, son compositeur fétiche, mais aussi à la bossa nova brésilienne de Tom Jobi. On a entendu ses paroles qui disent « Pour toute ma vie, je veux t'avoir près de moi ». Nuit et jour, une belle déclaration d'amour et une manière douce et nostalgique de terminer cette heure en douceur. À demain.

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1: Frédéric Vollery.
2: Ces journées de votation ce dimanche en Suisse, le sort des initiatives populaires sur la neutralité et sur l'alimentation ont peu de chances de passer la rampe selon les derniers sondages. Sur le plan des votations cantonales, les Vaudois se prononcent sur une baisse d'impôts de 12% demandée par les milieux économiques, les Genevois sur le financement de parking relais en France voisine et les Bernois sur la qualité de la formation. Deux votations liées au hooliganisme en Suisse alémanique seront observées de près. À Lucerne, les citoyens votent sur une initiative partiellement invalidée du centre, réclamant notamment des contrôles d'identité des fans et sur un contre-projet moins contraignant des autorités. Les citoyens de Bâleville, eux, se prononcent sur l'initiative UDC dite anti-casseur. Le texte qui veut faire payer les frais de police et les dégâts aux manifestants est jugé antidémocratique par ses opposants. En 2024, les Zurichois avait rejeté un texte similaire au profit d'un contre-projet. Le Parti socialiste vaudois valide son trio pour l'élection au Conseil d'État de février-mars prochain. Roger Nordmann, Jessica Jacou et Samuel Bendaon ont été officiellement investis hier lors du congrès extraordinaire du parti à Aubonne. En France, après deux jours à Paris où il a attiré plus d'un million de personnes, le pape Léon XIV poursuit aujourd'hui sa visite à Lourdes dans les Pyrénées. Il y célébrera une nouvelle messe. La journée se poursuivra avec une rencontre à huis clos avec sept victimes de violences sexuelles dans l'église en France. Une tempête rare pour la saison s'est intensifiée hier soir au-dessus du nord-est des États-Unis, douchée par des pluies diluviennes et balayée par des vents puissants qui ont coupé l'électricité à des dizaines de milliers d'usagers et fait un mort selon les médias américains. Les grandes villes de New York, Boston et Philadelphie sont sous la menace du nor'easter avec des risques d'inondations importantes et fermetures de routes. Ce phénomène frappe généralement entre l'automne et le début du printemps. Les organisateurs du festival Global Citizen, qui devait accueillir à Central Park à New York les artistes Lenny Kravitz et Alicia Keys, ont dû annuler pour la première fois en 14 ans. Annulation également en raison de la météo des concerts de la vedette Ed Sheeran, prévus ce week-end à Boston. En football, la Suisse a convaincu pour sa première en Ligue des Nations. Elle s'est imposée hier soir face à la Macédoine du Nord 3-0 grâce à un but de Remo Freuler et un doublé de Zeki Amdouni. Une équipe avec beaucoup de nouveaux visages qui auront à cœur de confirmer dans deux jours face à l'Écosse. L'Écosse qui a fait match nul 0-0 contre la Slovénie hier soir. La météo, le soleil brillera largement aujourd'hui après dissipation des éventuels bancs de brouillard ce matin. Une météo estivale avec 25 à 29 degrés en pleine cet après-midi et une tendance au vent du sud-ouest sur le plateau. Ce temps ensoleillé et chaud nous accompagnera jusqu'à mercredi, arrivée de la pluie jeudi.
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7: Bonjour à toutes et tous, soyez les bienvenus dans Matine. Pour entrer dans notre émission, nul besoin de pousser la porte d'un temple. Le sanctuaire que nous allons explorer possède une écorce, il plonge ses racines dans la terre et déploie sa voûte à ciel ouvert. Depuis toujours, l'être humain confie aux arbres bien davantage que son besoin d'ombre ou de fruits. Il leur confie ses morts, ses prières, ses légendes et ses espérances. Certains gardent la mémoire des ancêtres, d'autres abritent une divinité. Et il en est même qui portent le monde entier dans leurs branches. L'arbre connaît à la fois l'obscurité de la terre et la lumière du ciel. Peut-être que c'est pour cela qu'il est devenu dans tant de traditions une image du sacré. Il relie ce que nous voyons à ce qui nous échappe. Et pendant les deux prochaines heures, la musique nous conduira parmi ces arbres que l'on prie, que l'on raconte, que l'on protège et parfois que l'on écoute. Nous partirons de leurs racines, là où se déposent les mémoires les plus anciennes, pour remonter peu à peu vers les feuilles et la lumière. Bienvenue dans cette forêt sacrée.

Pour comprendre un arbre, il faut accepter de commencer par ce qu'on ne voit pas. Sous la terre, les racines cherchent l'eau, contournent les pierres et s'étendent parfois bien au-delà des branches. Elles travaillent dans l'obscurité, mais c'est d'elles que dépend tout ce qui, plus haut, gagnera la lumière. Il n'est donc pas étonnant que tant de traditions aient fait des racines le domaine des origines et des ancêtres. Elles plongent dans une terre où reposent ceux qui nous ont précédés. L'arbre devient alors un gardien de la mémoire. Il reçoit les morts et nourrit les vivants. La philosophe Simone Weil écrivait « L'enracinement est peut-être le besoin le plus important et le plus méconnu de l'âme humaine. » Pour Simone Weil, donc, avoir des racines, ce n'est pas rester prisonnier d'un lieu, c'est participer à une communauté capable de maintenir vivants certains trésors du passé et certains pressentiments d'avenir. L'image est magnifique. Les racines ne nous attachent pas seulement à ce qui fut. Elles préparent aussi ce qui n'existe pas encore. Parce que s'enraciner n'est pas s'immobiliser. Sous la terre, une racine avance, bifurque, rencontre d'autres formes de vie et puise dans une mémoire ancienne la force de produire du nouveau.

Le mot racine nous vient du bas latin radicina, formé à partir de radix et radicis. En latin, radix désigne déjà la racine d'une plante, mais aussi, par extension, l'origine ou le principe d'une chose. C'est de là que vient le mot radical. À l'origine, être radical ne signifie pas être excessif. Cela signifie simplement aller à la racine et remonter jusqu'au fondement. Et la langue a fait voyager cette image très loin, au-delà de la botanique. Un mot possède une racine, une famille, une culture, une pensée peuvent avoir les leurs. Nous parlons de nos racines pour désigner ce qui nous précède et continue de nous constituer, même lorsque nous nous en sommes éloignés. La racine végétale, elle, remplit plusieurs fonctions très concrètes. Elle fixe la plante dans le sol, absorbe l'eau et les éléments minéraux, transporte ses ressources vers la tige et peut aussi conserver des réserves. Mais comment s'oriente-t-elle dans l'obscurité? À son extrémité se trouve une petite enveloppe protectrice appelée la coiffe. Certaines de ces cellules contiennent des grains d'amidon microscopiques qui se déplacent sous l'effet de la gravité. Et ce mécanisme contribue à orienter la croissance de la racine vers le bas. Les botanistes parlent de gravitropisme positif. Ainsi, lorsque la tige se dirige généralement vers la lumière, la racine, elle, suit la gravité. La plante se développe simultanément dans deux directions opposées. Une partie apparaît au grand jour et l'autre s'enfonce dans ce qui demeure caché. Et cette descente possède une étrange résonance dans la pensée taoïste. Le Tao Te Ching ne célèbre pas seulement ce qui s'élève, s'affirme ou devient visible. Il prête attention au retrait, au vide, au silence et à tout ce qui échappe au désir de paraître. Au chapitre 16, Lao Tzu contemple les êtres innombrables qui surgissent, s'épanouissent, puis retournent chacun à leurs racines. Et il écrit « Retourner à la racine, c'est trouver le repos. » Retourner à la racine ne signifie pas ici régresser ni effacer le chemin parcouru. Ce serait plutôt revenir à ce qui demeure lorsque l'agitation retombe. À cet endroit intérieur où nous n'avons plus besoin de nous disperser, de nous expliquer ou de nous mettre en scène. La racine devient alors plus qu'une origine. Elle désigne une profondeur où l'existence retrouve sa mesure. Nous cherchons souvent la lumière, comme si elle seule pouvait nous guider. L'arbre nous rappelle pourtant qu'une part essentielle de la vie s'oriente dans l'autre direction, vers le bas, vers le silence, et vers ce qui ne sera jamais exposé au regard. Et c'est peut-être là, dans cette profondeur sans témoin, que commence alors le sacré.

Nous sommes restés jusqu'ici sous terre. Mais après les racines vient cette partie visible de l'arbre qui lui donne toute sa stature. Le tronc porte les marques du temps. Il résiste au poids des branches et il assure la circulation entre le sol et les feuilles. Mais dans les récits sacrés, il est bien davantage qu'un support. Il devient ce passage entre les différents étages du monde. Sa verticalité relie ce qui, ordinairement, demeure séparé, les profondeurs de la terre, et puis le monde des êtres humains et le ciel. Dans la mythologie nordique, cet axe porte un nom, Yggdrasil. Yggdrasil, c'est le grand frêne qui soutient et relie les différentes régions du cosmos. Ses racines s'étendent vers les mondes souterrains, et ses branches couvrent la terre et se déploient jusque dans le ciel. Les dieux eux-mêmes s'y rendent chaque jour pour tenir leur assemblée et pour rendre la justice. Mais cet arbre cosmique n'est pas du tout un monument immobile, puisqu'il est parcouru par des animaux, nourri par des sources et attaqué par des forces qui menacent son équilibre. Un aigle demeure au sommet, tandis que le serpent Nidhogg ronge l'une de ses racines. Entre eux, l'écureuil Ratatosk monte et descend le long du tronc, transportant leurs paroles hostiles. C'est une étrange vision du monde. Le même arbre accueille la sagesse et la discorde, la vie et ceux qui cherchent à la détruire. Son tronc donc ne sépare pas ses forces, mais au contraire, il les relie. Yggdrasil nous rappelle ainsi que le sacré n'est pas nécessairement cet espace préservé du désordre. Il peut être ce qui demeure debout au milieu des tensions. Non pas ce qui échappe à la fragilité, mais ce qui continue de soutenir le monde malgré elle. Le tronc devient alors bien davantage qu'un support. Il permet de penser ensemble la profondeur et la hauteur, les morts et les vivants, le visible et l'invisible. Lorsque nous nous tenons au pied d'un grand arbre, notre regard accomplit presque naturellement ce voyage. Nous suivons l'écorce, on remonte lentement vers les premières branches et puis notre regard se perd dans le feuillage. Notre corps, lui, reste au sol, mais nos yeux prennent déjà le chemin du ciel. L'arbre ne nous montre pas le ciel comme un ailleurs, mais il trace ce passage entre lui et nous.

0: On en a besoin des arbres pour respirer et ben, pour la nature.
1: C'est aussi pour que les animaux ils soient protégés du soleil.

Yggdrasil étend ses racines sous la terre et ses branches vers le ciel. Mais toutes les traditions n'ont pas imaginé l'arbre cosmique dans ce sens. Au 15e chapitre de la Bhagavad Gita apparaît un arbre déconcertant, l'Ashvata, le figuier sacré. Les textes disent « On parle d'un arbre impérissable dont les racines sont en haut et les branches en bas. Ses feuilles sont les hymnes védiques. » Cette image renverse tout ce que nous venons d'observer. La racine que nous cherchions jusqu'ici dans la profondeur du sol se trouve désormais au-dessus de l'arbre. Ce que nous voyons, le tronc, les branches, les feuilles, descend d'une origine invisible. Cet Ashvata représente le monde dans lequel vivent les êtres humains. Un monde immense, foisonnant, sans cesse alimenté par les désirs, les actions et leurs conséquences. Ses branches s'étendent dans toutes les directions. D'autres racines descendent parmi les hommes et les attachent aux actes qu'ils accomplissent. Mais la Bhagavad Gita ajoute quelque chose de surprenant. Cet arbre, malgré son caractère sacré, doit être abattu. Non pas avec une hache véritable, mais avec l'arme ferme du détachement. Il faut trancher ce qui nous retient à ses branches afin de rechercher la source première dont elle procède. L'arbre n'est donc plus seulement un chemin entre la terre et le ciel, il devient une énigme posée à notre perception. Nous croyons que le monde visible est le commencement de toute chose. Le texte nous demande de considérer qu'il n'est peut-être que la partie déployée d'une réalité située au-delà de nos sens. Cette image trouve un écho étrange dans notre propre langue. Nous parlons de l'arbre généalogique, en plaçant les ancêtres en haut et les descendants au-dessous. Les générations semblent alors descendre d'une origine commune, comme les branches de l'Ashvata descendent de leurs racines célestes. Mais la comparaison s'arrête là. Dans la Bhagavad Gita, remonter vers la racine signifie se libérer de l'illusion qui nous fait prendre les apparences pour la réalité tout entière. Le mouvement spirituel ne consiste pas à grimper vers le ciel, mais à changer la direction de notre regard. Après ce frêne nordique qui soutient le cosmos, voici donc le figuier indien qui le renverse. Ce sont là deux visions du monde. L'un relie ses différents royaumes, l'autre nous demande de chercher, derrière ses innombrables formes, l'origine que nous ne voyons pas.

Ce même figuier, dont le nom botanique est Ficus religiosa, occupe également une place centrale dans la tradition bouddhique. Et on le retrouve notamment à Bodh Gaya, dans l'actuel Bihar, en Inde, où il est devenu l'un des arbres les plus vénérés de l'histoire. On le connaît d'ailleurs comme l'arbre de la Bodhi. Bodhi signifie « éveil ». Et selon la tradition bouddhique, Siddhartha Gautama s'est assis sous cet arbre avec la résolution de ne pas se relever avant d'avoir compris l'origine de la souffrance et le moyen de s'en libérer. La scène semble presque immobile. Un homme simplement assis au pied d'un figuier. Pourtant, les récits bouddhiques en font le théâtre d'un combat intérieur immense. Car Mara, figure des forces qui s'opposent à l'éveil, tente de détourner Siddhartha de sa méditation. Il fait surgir la peur, le désir et le doute. Il conteste même au méditant le droit d'occuper le siège de l'éveil et lui demande de produire un témoin. Siddhartha ne répond pas par un discours, mais sa main droite descend simplement vers le sol et touche la terre. Ce geste porte un nom, le Bhumisparsa Mudra, le geste de la terre prise à témoin. Selon la tradition, la terre atteste alors du chemin accompli par Siddhartha. Mara et ses armées sont vaincus, et celui qui s'était assis sous l'arbre devient le Bouddha, l'éveillé. Il est remarquable que ce moment soit représenté par une main dirigée vers le bas. Le Bouddha ne désigne pas le ciel, non, il touche le sol. Et après les racines célestes de l'Ashvata, ce geste nous ramène donc à la terre. L'éveil ne se présente pas comme une fuite vers un ailleurs, mais comme une libération de ce qui entretient la souffrance, l'ignorance, l'avidité et l'attachement. Et à Bodh Gaya, le figuier auprès duquel les pèlerins se recueillent aujourd'hui est considéré comme un descendant de l'arbre originel. Une expérience intérieure a ainsi transformé durablement ce lieu, devenu l'un des grands sanctuaires du bouddhisme. Ce récit appartient à une tradition précise, oui, ok, mais la question qu'il pose peut nous rejoindre. Qu'est-ce qui trouble notre regard et décide à notre place? Autour de Siddhartha, le monde n'a pas changé. C'est sa manière de le voir et de s'y attacher qui vient de se transformer.

Avec les branches, l'arbre change totalement de forme. Jusqu'alors, il semblait suivre une direction unique, puis son architecture se transforme. Il se divise, il bifurque, il se déploie dans l'espace. Certaines branches montent presque verticalement, d'autres s'écartent, se courbent ou alors redescendent vers le sol. Aucune ne reproduit exactement le parcours de sa voisine. Pourtant, toutes appartiennent au même arbre. Notre langue a conservé cette image. Nous parlons des branches d'une famille, d'une science, d'un art ou d'une religion. Une branche marque alors une séparation, mais jamais une rupture complète. Elle désigne cette voie particulière dont le lien avec l'origine demeure visible. Dans la sourate Abraham, le Coran compare la parole juste à un arbre. Une bonne parole est pareille à un bel arbre dont la racine est ferme et la ramure s'élance dans le ciel. La parole possède ici une forme végétale. Elle doit être solidement fondée pour pouvoir prendre de la hauteur. Une parole sans racines se disperse, une parole véritable grandit, se prolonge et ouvre un espace au-dessus d'elle. Bien avant cela, un hymne du Rig Veda évoquait une réalité unique désignée sous plusieurs noms. Il y dit « Les sages donnent à l'être unique plus d'un nom ». Le verset énumère différentes divinités védiques, Indra, Mitra, Varuna ou encore Agni, comme autant de façons de nommer ce qui est finalement un. Il serait trop facile d'en conclure que toutes les religions affirment la même chose. Évidemment, elles proposent des récits, des pratiques et des conceptions du divin profondément différents. Les réunir artificiellement reviendrait à effacer ce qui fait leur singularité. Mais les branches nous permettent peut-être de penser autrement cette diversité. Elles ne se confondent pas, elles occupent des directions différentes, reçoivent la lumière sous des angles différents, et chacune dessine sa propre forme. Ce qui les relie n'est pas nécessairement cette réponse commune, mais peut-être une même interrogation. Comment vivre? Comment traverser la souffrance? Que pouvons-nous connaître? Et que faisons-nous de ce qui nous dépasse? La pluralité n'est alors ni un obstacle qu'il faudrait supprimer, ni un décor où tout deviendrait équivalent, mais elle est une manière d'habiter l'espace sans l'occuper seul. Une branche ne demande pas aux autres de suivre sa direction. Elle poursuit la sienne, tout en laissant le ciel ouvert. Non.

Des racines jusqu'au ciel ouvert, cette première heure nous aura conduit à travers quelques-uns des grands mystères de l'arbre. Nous le retrouverons dans quelques instants. Il sera alors question de fruits et de connaissances, de bois devenus sacrés, mais aussi de présences invisibles et de forêts. Mais pour l'heure, restons encore un peu sous ses branches.

0: Il est 8h et c'est le moment de prendre des nouvelles du monde sur RTS Espace 2. On se retrouve juste après.
1: Frédéric Vollery.
2: On vote aujourd'hui en Suisse sur le plan fédéral. Les initiatives populaires sur la neutralité et sur l'alimentation ont peu de chances de passer la rampe, selon les derniers sondages. Parmi les objets cantonaux, deux votations liées au hooliganisme seront observées de près. À Lucerne, les citoyens votent sur une initiative partiellement invalidée du centre, réclamant notamment des contrôles d'identité des fans, et sur un contre-projet moins contraignant des autorités. Les citoyens de Bâle-Ville se prononcent, eux, sur l'initiative UDC dite « anti-casseur ». Le texte qui veut faire payer les frais de police et les dégâts aux manifestants est jugé antidémocratique par ses opposants. Jour de vote également pour les élus locaux en France. Les grands électeurs d'une soixantaine de départements sont appelés aux urnes pour les sénatoriales. Il s'agit de 93 000 votants, essentiellement des conseillers municipaux, qui renouvellent 178 des 348 sénateurs, élus pour 6 ans. Une élection en forme de test pour le Rassemblement national qui, en pleine campagne présidentielle, entend perturber la mainmise de la droite sur le Sénat. Après un été record de chaleur et d'incendies, des milliers de personnes ont défilé hier dans plusieurs villes de France pour demander des mesures d'urgence pour le climat. Plusieurs personnalités politiques ont participé à ces marches, notamment Jean-Luc Mélenchon à Paris et Marine Tondelier à Arras. À Clermont-Ferrand, la marche a été interrompue par un accident. Une voiture a forcé le passage dans le cortège, blessant légèrement 4 personnes. L'équipe de foot d'Irlande jouera bel et bien ses 2 matchs contre Israël en Ligue des Nations, dont le premier a lieu ce soir. Ses joueurs ont pu voter avant que la fédération n'annonce sa décision finale. Selon le président de la fédération irlandaise, ses joueurs n'auront aucune interaction avec la presse aujourd'hui, ni lors des prochaines rencontres. Ce soir, ils porteront un brassard noir pour toutes les vies perdues dans le conflit et il n'y aura ni poignée de main, ni échange de fanions avant le coup d'envoi. La Suisse a réalisé, elle, une entrée en matière convaincante en Ligue des Nations hier soir. La sélection nationale a facilement dominé 3-0 la Macédoine du Nord, grâce notamment à un doublé de Zeki Hamdouni. Une star japonaise de dessin animé, Kenjiro Tsuda, attaque TikTok en justice, dénonçant un clonage de voix par l'intelligence artificielle. Tsuda exige que le réseau social chinois retire de sa plateforme une série de vidéos dotées d'une voix qualifiée de grave et chatoyante, bien distincte, qui ne peut être que la sienne, selon l'acteur. La reproduction par l'IA de la voix d'un acteur agite le cinéma mondial, mais prend une résonance particulière au Japon, où les doubleurs des dessins animés sont parfois autant vénérés que leurs personnages par les fans. La météo, le temps sera bien ensoleillé aujourd'hui avec des températures estivales qui pourront grimper jusqu'à 29 degrés en plaine. Un peu de vent du sud-ouest rafraîchira l'atmosphère cet après-midi. Cet été indien se maintiendra jusqu'à mercredi avant une dégradation jeudi.
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1: Après avoir suivi les branches, notre regard finit naturellement par se demander ce qu'elles portent. Dans un jardin devenu célèbre, il aurait suffi d'un seul fruit pour bouleverser le destin de l'humanité. Nous l'avons peint, sculpté, raconté. Nous l'avons placé dans la main d'Ève et lui avons presque toujours donné la forme d'une pomme. Il reste seulement un problème. La Bible ne dit jamais que c'en était une. La Genèse parle uniquement du fruit de l'arbre de la connaissance du bien et du mal, sans en préciser l'espèce. La pomme s'est imposée plus tard dans l'art occidental, peut-être favorisée par un jeu de mots latins. Malum désigne la pomme, mais signifie aussi le mal. Et d'autres traditions ont proposé la figue, la vigne, le blé, ou encore l'étrogue. Le fruit demeure donc sans identité certaine, mais l'interdit, lui, est bien clair. Le serpent affirme que ce fruit ouvrira les yeux des êtres humains. Ève en mange, puis en donne à Adam. Leurs yeux s'ouvrent en effet, mais ils découvrent d'abord leur nudité. Ils se cachent et cherchent à rejeter la responsabilité de leurs gestes. La connaissance promise leur révèle moins une puissance que leur propre vulnérabilité. Le récit biblique ne célèbre donc pas cette transgression. L'être humain franchit la limite posée par Dieu et rompt une relation de confiance. Le philosophe Søren Kierkegaard s'intéresse à l'instant qui précède ce geste. Adam est encore innocent, mais l'interdiction lui révèle soudain qu'il peut désobéir. Et cette possibilité suffit à faire naître une angoisse. Le philosophe danois écrit « L'angoisse est le vertige de la liberté ». Et il la compare au vertige éprouvé au bord d'un précipice. Nous avons peur de tomber, mais nous découvrons aussi que nous pourrions faire nous-mêmes ce pas vers le vide. L'angoisse ne contraint pas Adam à désobéir, mais elle lui révèle seulement qu'il le peut. Et c'est précisément parce que rien ne l'y oblige qu'il devient responsable de son acte. Reste alors une question. Sommes-nous libres lorsque nous pouvons franchir toutes les limites ? Ou lorsque nous sommes capables de répondre de celles que nous choisissons de respecter ?

Nous avons laissé derrière nous l'arbre de la connaissance, son fruit défendu et la liberté vertigineuse qu'il fait naître. Et si nous regardions ce fruit d'un peu plus près, que nous considérons volontiers comme un aboutissement, la récompense après la fleur, le signe que le temps est venu de récolter. Pourtant, pour l'arbre, le fruit n'est pas une conclusion, c'est un moyen de transition peut-être. Le fruit protège la graine et prépare son départ. Certains fruits se laissent emporter par l'eau, d'autres s'accrochent à une fourrure, sont avalés par un animal ou éclatent pour projeter leurs graines. L'arbre, qui ne peut changer de place, produit ainsi ce qui voyagera loin de lui. Le fruit appartient donc encore à l'arbre, mais il contient déjà la possibilité d'un autre arbre. Et c'est sans doute pourquoi il occupe une place si importante dans les récits spirituels. Il réunit ce qui paraît contradictoire, l'accomplissement et le commencement, la chair périssable et la graine qui demeure, ce que l'on reçoit et ce que l'on devra transmettre. Dans la sourate Mariam, le Coran raconte Marie seule, éprouvée par les douleurs de l'enfantement et réfugiée auprès d'un palmier. Une voix lui dit alors « Secoue vers toi le tronc du palmier et il fera tomber sur toi des dattes fraîches et mûres. » Cette image est d'une grande douceur, mais elle comporte un détail étonnant. Marie est épuisée et pourtant, il lui est demandé de secouer ce palmier. Le fruit lui est offert, mais un geste demeure nécessaire. Le don ne supprime pas l'action humaine, mais il vient à sa rencontre. Et le palmier nourrit la mère au moment où elle s'apprête elle-même à donner la vie. Le fruit devient alors bien davantage qu'un aliment. Il accompagne un passage et il relie la vulnérabilité d'un corps à la continuité des générations.

Un autre fruit apparaît dans la Chandogya Upanishad, l'un des grands textes philosophiques de l'Inde ancienne. Le sage Udalaka demande à son fils Shvetaketu d'aller chercher le fruit d'un banyan. « Ouvre-le, lui dit-il. » Le fils l'ouvre et découvre de très petites graines. « Ouvre maintenant l'une de ces graines. Que vois-tu ?» Shvetaketu lui répond « Rien. » Rien, du moins rien que l'œil puisse distinguer. Et pourtant, explique son père, c'est de cette graine presque vide que surgira l'immense banyan, avec son tronc, ses branches et toute l'étendue de son feuillage. Ce que l'on ne voit pas est déjà capable de devenir un monde. Et le sage se sert de la graine pour parler de l'essence la plus profonde de l'être, imperceptible mais présente en toute chose. Et puis il prononce la formule devenue célèbre des Upanishads. Tat Tvam Asi, tu es cela. Toi aussi, semble-t-il dire à son fils, tu portes en toi une réalité beaucoup plus vaste que ce que ton regard peut saisir. Le fruit nous apprend ainsi une forme très particulière de générosité, celle qui accepte de laisser partir. Car un fruit qui resterait éternellement attaché à sa branche manquerait sa destination. Il doit mûrir, tomber, être cueilli, partagé, parfois même disparaître, pour que la graine accomplisse ce qu'elle contient.

eu quelque chose d'aussi déroutant que de porter en pendentif l'image d'un gibet. Ce renversement est pourtant au cœur du christianisme. Faire d'un signe de défaite un signe d'espérance. Faire d'un instrument de mort la promesse d'une vie nouvelle. Le Nouveau Testament lui-même entretient ce rapprochement entre la croix et l'arbre. Dans les Actes des Apôtres, comme dans la première lettre de Pierre, le mot grec employé est « xylon ». Il peut désigner le bois, une pièce de bois, mais aussi un arbre. Le Christ n'est donc pas seulement présenté comme crucifié, il est littéralement suspendu au bois. Les premiers penseurs chrétiens vont alors relier ensemble deux arbres, celui de la Genèse, auprès duquel l'être humain désobéit, et celui du Golgotha, sur lequel le Christ demeure fidèle jusqu'à la mort. À l'arbre où la main humaine avait saisi le fruit, répond celui où les mains du Christ sont ouvertes. D'un côté prendre, de l'autre se donner. Ce parallèle traverse les siècles, les sermons, les images et puis surtout la liturgie. Au VIe siècle, le poète Venance Fortuna s'adresse directement à la croix dans son hymne « Crux Fidelis ». Croix fidèle, arbre unique entre tous les arbres. Nulle forêt n'en produit de semblable, par sa fleur, son feuillage et son fruit. La croix retrouve ici tout ce que le bois avait perdu. Des branches, une floraison, un fruit. Dans le regard de la foi, elle devient un arbre paradoxal, dont le fruit est le Christ lui-même et dont la fécondité naît au lieu même de la mort. Dans certaines représentations médiévales, cette idée devient presque littérale. La croix reverdie, elle s'élève au centre du monde comme l'arbre de vie du jardin originel. Le bois taillé par les hommes semble reprendre racine dans l'éternité. Le christianisme ne fait donc pas disparaître l'arbre sous le symbole de la croix, il lui prête une autre croissance. Il imagine qu'un bois privé de sève peut encore porter un fruit, que ce qui a été coupé peut devenir passage et que la vie peut parfois reprendre là où tout semblait achevé. Le sacré ici ne réside plus dans l'arbre que l'on protège de la hache, il naît du bois blessé, traversé, transformé et de cette conviction étonnante qu'au cœur même de la fin peut déjà se tenir un commencement.

Une graine peut devenir un arbre, mais elle ne suffit pas à faire une forêt. Car une forêt n'est pas simplement cette grande quantité d'arbres rassemblés au même endroit. Elle est faite de distance, d'ombre, de voisinage et de rapports de force. On y grandit avec les autres, grâce à eux, parfois même contre eux. Sous la canopée, la lumière se partage mal. Chaque arbre cherche à déployer ses feuilles là où les rayons peuvent encore les atteindre. Sous terre, les racines rencontrent celles des voisins et puisent dans les mêmes réserves d'eau et de sels minéraux. La forêt n'est donc pas cette république parfaitement fraternelle que nous aimerions parfois imaginer. Elle connaît la compétition, elle connaît l'étouffement, les maladies et la mort. Mais on ne peut pas la réduire non plus à une simple bataille. Autour des racines vivent notamment des champignons microscopiques dont les filaments forment ce que l'on appelle des mycorhizes. L'association peut être avantageuse pour les deux partenaires. Le champignon reçoit une partie des sucres produits par la photosynthèse et en échange, il facilite pour la plante l'accès à l'eau et à certains éléments minéraux. Ces filaments peuvent aussi relier plusieurs plantes. Des substances circulent alors entre elles par l'intermédiaire des réseaux fongiques. On a beaucoup raconté que les arbres s'envoyaient des messages, nourrissaient volontairement leurs petits ou organisaient sous terre une société secrète. Cette image est séduisante, peut-être un peu trop. Les scientifiques débattent encore de l'étendue et du rôle exact de ces échanges dans les forêts naturelles. Et la prudence n'enlève rien au merveilleux. Nous n'avons pas besoin d'imaginer que les arbres pensent comme nous pour reconnaître qu'aucun ne vit seul. Chacun dépend d'un sol travaillé par d'innombrables organismes, des champignons, des bactéries, des insectes pollinisateurs, des oiseaux ou des mammifères capables d'emporter leurs graines. Et la forêt n'est pas un groupe d'individus indépendants qui auraient décidé de s'entraider. C'est un tissu de relations dont aucun vivant ne possède à lui seul le dessin complet. Cette idée rejoint une image célèbre de la pensée bouddhique chinoise, particulièrement dans l'école Huaiyan, le filet d'Indra. Imaginons un filet immense, déployé sans commencement ni fin. Et à chaque croisement se trouve un joyau. Et dans la surface de chacun de ces joyaux se reflètent tous les autres. Si l'on en déplace un seul, toutes les images changent avec lui. Chaque élément existe ainsi par les relations qu'il entretient avec l'ensemble. Le joyau ne disparaît pas dans le filet, il demeure unique. Mais son éclat contient celui des autres. Et une forêt pourrait peut-être être regardée de cette manière. Chaque arbre possède son espèce, son âge, la courbe particulière de son tronc. Certains vivent quelques décennies, d'autres traversent plusieurs siècles. Pourtant, la vie de chacun est prise dans des relations qui le dépassent. Même l'arbre mort ne quitte pas immédiatement la forêt. Son bois devient nourriture et abri. Des champignons le décomposent, des insectes y creusent leurs galeries, des oiseaux s'installent dans ses cavités et peu à peu, ce qui formait un tronc retourne au sol et rentre dans d'autres existences. La disparition elle-même participe donc au renouvellement du lieu. Nous parlons souvent de la forêt comme d'un décor. On va se promener dans la forêt, comme si c'était un espace vide, garni d'arbres. Mais la forêt n'est pas le cadre dans lequel la vie se déroule. Elle est précisément faite de tout ce qui s'y déroule. La chute d'une feuille, la croissance d'une mousse, le passage d'un animal, la décomposition du bois, l'eau qui est retenue dans le sol et la lumière même qui est arrêtée par les feuillages. Une idée du sacré pourrait alors se tenir ici, non pas dans un arbre seul, plus ancien ou plus majestueux que les autres, mais dans la relation elle-même, dans ce qui circule, dans ce qui transforme, et dans cette évidence que la forêt rend presque impossible à oublier, qu'une seule existence peut être singulière sans jamais être séparé des autres.

Nous voici arrivés au terme de notre promenade parmi les arbres sacrés. Nous avons traversé la forêt, ce tissu vivant dans lequel aucune existence n'est tout à fait solitaire. Et nous allons à présent dans certaines traditions où l'arbre n'est pas seulement entouré d'autres êtres, mais où il est lui-même habité. Au Japon, par exemple, les arbres sacrés appelés shimboku sont parfois entourés d'une corde de paille de riz, le shimenawa, qui indique qu'il réside ou peut se manifester ici un kami, c'est-à-dire une présence liée à la nature, à un lieu ou peut-être à un ancêtre. En Afrique de l'Ouest, dans les traditions yoruba, l'iroko est lui aussi associé à une puissance invisible. Abattre cet arbre exige des précautions, parfois une offrande ou un geste rituel. Et couper l'arbre, ce n'est pas seulement pour prélever du bois, c'est aussi pénétrer dans le domaine d'une présence. En Inde, dans certaines régions, des bosquets entiers ont été préservés parce qu'ils étaient placés sous la protection de divinités locales. En protégeant la demeure des dieux et des esprits, les communautés ont aussi protégé des sources, des animaux et des fragments entiers de forêt. Mais c'est quoi, au fond, un arbre habité ? Cette tradition ne nous demande pas nécessairement de croire que chaque tronc dissimule un être invisible. Elle nous invite peut-être d'abord à hésiter devant ce que nous pensions connaître. Parce qu'un arbre contient toujours davantage que son bois. Une histoire s'est déposée en lui. Il a vu passer des générations, il a abrité des paroles, il a recueilli des prières. Et lorsqu'une communauté revient auprès du même arbre, siècle après siècle, celui-ci finit peut-être par devenir la demeure de ceux qui ne sont plus là, mais que l'on n'a pas tout à fait perdu. Au fil de ces 2 heures, les arbres nous auront parlé d'origine, d'éveil, de connaissance, de transmission, de vie partagée, de présence aussi. Les traditions rencontrées ne racontent pas toutes la même chose, et c'est heureux, mais chacune nous rappelle que l'arbre n'est jamais seulement un objet qui est placé devant nous. L'arbre veille, et devant lui, l'être humain cesse un instant d'être propriétaire du monde, pour redevenir un visiteur.

Et avant de nous quitter, je vous propose de remonter le fil musical de cette émission depuis ses dernières branches jusqu'à ses premières racines. Nous venons d'entendre Sekou Keïta qui jouait à la cora sa pièce Canasilla, le Gloria de la Misa Criolla d'Ariel Ramirez qui réunissait la Chimera et la Coral de Camara de Pamplona sous la direction d'Eduardo Egues et de David Galvez Pintado. Nous avons également entendu quelques extraits du Miserere Mei Deus d'Antonio Lotti, interprété par l'ensemble Les Argonautes sous la direction de Jonas Descott et du même compositeur, le Crucifixus, à cinq voix avec les mêmes interprètes. L'hymne à la vie issu de la tradition marocaine était chanté par le chœur d'enfants de Fès sous la direction de Mohamed Briwell. Thomas Allen et le pianiste Geoffrey Persons interprétaient Loveliest of Trees, première des Six Songs from a Shropshire Lad de George Butterworth. Dans La Passion selon Saint Matthieu de Jean-Sébastien Bach, nous avons entendu l'air et à Barmedich, chanté par Lucille Richardot avec l'ensemble Pygmalion sous la direction de Raphaël Pichon. En el tronco de un árbol, un chant traditionnel cubain, était interprété par Belén Marshall et Carolina Segrera. Et dans la première heure de cette émission de matine, nous avons entendu Peter Mattei accompagné au piano par Lars David Nilsson, qui interprétait Der Lindenbaum, extrait du Voyage d'hiver de Franz Schubert. Le chœur des moines du monastère de Chevetogne interprétait ensuite, ou plutôt en remontant notre chemin, avait interprété le chant liturgique « Dieu est avec nous ». Dans l'oratorio Élie de Félix Mendelssohn, le ténor John Markinsley chantait « See, now he sleepeth beneath a juniper tree » avec l'Orchestra of the Edge of Alignment, dirigé par Paul Daniel. Mike Block au violoncelle et Sandeep Das au tabla s'interprétaient le chant traditionnel népalais « Resham Feriri ». Nous avons aussi entendu « Root and Roots » composé et interprété par Abadji, et puis « Vintage Theming » ou « Atmosphère d'hiver » de Ragnhild Hemsing. Le trio médiéval et le trompettiste Arve Henriksen nous offraient le chant traditionnel scandinave « Jak Haveringen Kerer » dans Theodora de George Friedrich Händel, Lia de Sandré et Justin Davis chantaient le duo « To Thee, Thou Glorious Son of Worth » avec l'ensemble Jupiter sous la direction de Thomas Dunford. Daniel Hope interprétait une transcription pour violon et cordes de L'Imitazione della Campane, tirée de la troisième sonate de Johann Paul von Westhoff. La News Dei de la Missa Veni Sancte Spiritus de Pierre de Monchicourt était chantée par Lee Angeli de Genève sous la direction de Stephen MacLeod. Et notre voyage avait commencé par deux pièces de Komitash, Alagias Mountain et Incense Tree, interprétées au doudouk par Arsène Petrosian. Merci à vous toutes et tous d'avoir partagé cette promenade sous les arbres avec nous. Je vous souhaite une très très belle journée et je vous dis à bientôt sur RTS Espace 2.

0: Sticks and Branches d'Isabelle Serling pour terminer cette émission. Merci à toutes et tous. Excellente journée. Dans quelques instants, les services religieux, mais tout de suite, les informations, puisqu'il est 9h.
1: Frédéric Vollery.
2: Le Parti socialiste vaudois valide son trio pour l'élection au Conseil d'État de février-mars prochain. Roger Nordmann, Jessica Jacou et Samuel Bendaon ont été officiellement investis hier lors du congrès extraordinaire du parti à Aubonne. Ces journées de votation ce dimanche en Suisse avec sur le plan fédéral deux initiatives populaires sur la neutralité et sur l'alimentation. Des initiatives qui ont peu de chances de passer la rampe selon les derniers sondages. Sur le plan cantonal, les Vaudois se prononcent sur une baisse d'impôts de 12% demandée par les milieux économiques. Les Genevois sur le financement de parking relais en France voisine et les Bernois sur la qualité de la formation. Plusieurs centaines de personnes ont manifesté hier en Haute-Savoie contre le projet autoroutier de l'A412 sur la rive sud du Léman qui doit rallier la commune de Machy aux portes de Genève à Thonon-les-Bains. Cette liaison à péage d'environ 16 km est contestée sur le plan judiciaire. Les opposants dénoncent en particulier le non-respect des réglementations environnementales, ce que conteste la société privée chargée du projet. En Afrique du Sud, deux fusillades ont fait 27 morts et autant de blessés la nuit dernière dans des lieux de sortie nocturne. La première s'est produite dans un bar à l'ouest de Johannesburg et la deuxième dans un township près du Cap. Mercredi, une autre attaque dans une maison de Durban avait fait 11 morts. L'Afrique du Sud affiche l'un des taux d'homicide les plus élevés au monde, avec une moyenne d'environ 60 personnes tuées chaque jour dans un pays qui compte plus de 65 millions d'habitants. En football, la Suisse a parfaitement réussi son entrée en Ligue des Nations hier soir. Elle a battu la Macédoine du Nord 3-0 grâce à un but de Remo Freuler et un doublé de Zeki Hamdouni. En cyclisme, pas de doublé pour Marlène Reusser. La Bernoise a terminé quatrième de la course en ligne des championnats du monde à Montréal hier, derrière l'intouchable Demi Vollering, la Polonaise Kasia Niewiadoma et l'Italienne Elisa Longo-Borghini. La Néerlandaise Demi Vollering remporte ainsi son premier titre mondial au terme d'une année folle avec des victoires sur le Tour de France et le Tour d'Italie. En hockey sur glace, Fribourg-Gotteron a battu Langnau 4-3 hier soir après prolongation. Lausanne s'est inclinée 4-2 à Davos. Défaite également d'Ajoie 5-4 en prolongation face à Rapperswil. Le leader Zurich a obtenu une sixième victoire en 6 matchs, un match remporté 3-2 contre Kloten. La météo, le soleil brillera largement aujourd'hui après dissipation des éventuels bancs de brouillard ce matin. Une météo estivale avec 25 à 29 degrés en pleine cet après-midi et une tendance au vent de sud-ouest sur le plateau. Ce temps ensoleillé et chaud nous accompagnera jusqu'à mercredi, arrivée de la pluie jeudi.
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4: Mesdames et messieurs, bienvenue sur RTS Espace 2, de 9h à 11h. Vous pourrez suivre la messe et le culte en ce dimanche 27 septembre 2026. C'est en direct de la chapelle Notre-Dame de Lorette de Cointrin à Genève que nous allons vivre la messe en radio. Dès 10h, nous nous rendrons au temple de Corcelles, dans le canton de Neuchâtel, pour le culte réformé. Vous serez alors en compagnie de Marin Piguet. Cette matinée vous est proposée par la rédaction de RTS Religion en collaboration avec les médias chrétiens de Suisse, Catinfo et Refmedia. À la technique son, ici Thierry Galochet et à la diffusion depuis Lausanne, Luana Biadici. Et durant cette première heure, Jessica Da Silva pour vous accompagner. Bienvenue à toutes et à tous. Nous sommes dans la chapelle Notre-Dame de Lorette de Cointrin, dans le quartier de l'aéroport de Genève. L'année passée, près de 18 millions de personnes y ont transité. 18 millions, c'est deux fois la population de Suisse. Les voyageurs vont et viennent pour du tourisme, pour des loisirs, pour voir la famille, pour le travail. Il y a les voyageurs qui repartent et il y a ceux qui restent, ceux qui veulent rester. Alors on les appelle les migrants ou les réfugiés. mais ils n'ont pas tous eu le luxe d'arriver en avion. Cependant, ils ont pris la route, ils se sont mis en marche dans la direction opposée à leur maison, leur famille, leurs coutumes, leurs souvenirs. Aujourd'hui, l'Église catholique célèbre la 112e journée mondiale du migrant et du réfugié. Cette année, le pape Léon XIV a choisi pour devise, je cite, « même pour un seul de ses petits ». Une devise en référence au texte de l'Évangile selon saint Matthieu. Aujourd'hui donc, le pape nous invite à protéger les mineurs migrants victimes des violences. La question de la migration n'est pas qu'une question politique, elle touche l'humain, la dignité, et en ce sens, c'est avant tout une affaire de cœur et d'esprit chrétien. Côté liturgie, l'homélie du jour aura la plume et la voix du père Sixtus Takang. Côté musique, c'est le chœur Saint-Pie-X qui animera cette célébration, avec à sa direction André Diubergia, à l'orgue Nicolas Comi. Voilà, on commence maintenant cette liturgie avec le chant d'entrée « Chantons avec toute l'Église ».

0: Lequel des deux a fait la volonté du Père? Au nom du Père et du Fils et du Saint-Esprit.
1: Amen.
0: La grâce de Jésus le Christ notre Seigneur, l'amour de Dieu le Père et la communion de l'Esprit Saint soient toujours avec vous.
1: Et avec votre esprit.
0: Frères et sœurs, préparons-nous à célébrer le mystère de l'Eucharistie en reconnaissant que nous avons péché.

0: Que Dieu Tout-Puissant nous fasse miséricorde, qu'il nous pardonne nos péchés et nous conduise à la vie éternelle.
1: Amen.
0: Gloire à Dieu au plus haut des cieux.
2: Et paix sur la terre aux hommes qui aiment. Nous te louons, nous te bénissons, nous t'adorons, nous te glorifions, nous te rendons grâce pour ton immense gloire. Seigneur Dieu, roi du ciel, Dieu le Père Tout-Puissant, Seigneur Fils unique Jésus-Christ, Seigneur Dieu, Agneau de Dieu, le Fils du Père, toi qui enlèves les péchés du monde, prends pitié de nous. Toi qui enlèves les péchés du monde, reçois notre prière. Toi qui es assis à la droite du Père, prends pitié de nous. Car toi seul es saint, toi seul es Seigneur, toi seul es le Très-Haut, Jésus-Christ, avec le Saint-Esprit, dans la gloire de Dieu le Père. Amen.
0: Prions le Seigneur. Seigneur Dieu, quand tu pardonnes et prends pitié, tu manifestes au plus haut point ta toute-puissance. Multiplie pour nous les dons de ta grâce. Alors, en nous attendant vers les biens que tu promets, nous aurons part au bonheur du ciel. Par Jésus-Christ, ton Fils unique, notre Seigneur et notre Dieu, qui vit et règne avec toi dans l'unité du Saint-Esprit, un seul Dieu pour les siècles des siècles.
1: Amen.

Lecture du livre du prophète Ézéchiel. Ainsi parle le Seigneur. Vous dites, la conduite du Seigneur n'est pas la bonne. Écoutez donc, fils d'Israël, est-ce ma conduite qui n'est pas la bonne? N'est-ce pas plutôt la vôtre? Si le juste se détourne de sa justice, commet le mal et meurt dans cet état, c'est à cause de son mal qu'il mourra. Si le méchant se détourne de sa méchanceté pour pratiquer le droit et la justice, il sauvera sa vie. Il a ouvert les yeux et s'est détourné de ses crimes. C'est certain, il vivra, il ne mourra pas. Parole du Seigneur.

Seigneur, enseigne-moi tes voies, fais-moi connaître ta route, dirige-moi par ta vérité, enseigne-moi, car tu es le Dieu qui me sauve.

Rappelle-toi, Seigneur, ta tendresse, ton amour qui est de toujours. Oublie les révoltes, les péchés de ma jeunesse. Dans ton amour, ne m'oublie pas.

Il est droit, il est bon le Seigneur, lui qui montre aux pécheurs le chemin. Sa justice dirige les humbles, il enseigne aux humbles son chemin. »

0: Lecture de la lettre de Saint Paul, apôtre aux Philippiens. Frères, s'il est vrai que dans le Christ on se réconforte les uns les autres, si l'on s'encourage avec amour, si on est en communion avec dans l'esprit, si on a de la tendresse et de la compassion, alors pour que ma joie soit complète. Ayez les mêmes dispositions, le même amour, les mêmes sentiments. Recherchez l'unité. Ne soyez jamais intrigants ni vaniteux, mais ayez assez d'humilité pour estimer les autres supérieurs à vous-même. Que chacun de vous ne soit pas préoccupé de ses propres intérêts. Pensez aussi à ceux des autres. Ayez en vous les dispositions qui sont dans le Christ Jésus. Parole du Seigneur.
1: Amen.

0: Le Seigneur soit avec vous.
1: Et avec
0: Évangile de Jésus-Christ selon saint Matthieu.
1: Gloire à toi, Seigneur.
0: En ce temps-là, Jésus disait aux grands prêtres et aux anciens du peuple : Quel est votre avis ? Un homme avait deux fils. Il vint trouver le premier et lui dit : Mon enfant, va travailler aujourd'hui à la vigne. Celui-ci répondit : Je ne veux pas. Mais ensuite, s'étant repenti, il y alla. Puis le père alla trouver le second et lui parla de la même manière. Celui-ci répondit : Oui, Seigneur. Et il n'y alla pas. Lequel des deux a fait la volonté du Père ? Et lui répondent : Le premier. Jésus leur dit : Amen, je vous le déclare. Les publicains et les prostituées vous précèdent dans le royaume de Dieu. Car Jean le Baptiste est venu à vous sur le chemin de la justice. Et vous n'avez pas cru à sa parole. Mais les publicains et les prostituées y ont cru. Tandis que vous, après avoir vu cela, vous ne vous êtes même pas repentis plus tard pour croire à sa parole.

0: Bien-aimés de Dieu, bonjour.
1: Bonjour.
0: Frères et sœurs, chers amis venus d'ici et d'ailleurs, lors de cette journée mondiale du migrant et du réfugié, Dieu nous appelle à une conversion du cœur. Si le méchant se détourne de sa méchanceté, il sauvera sa vie, déclare le Seigneur à travers la bouche du prophète Ézéchiel au chapitre 18, verset 27. Ce qui compte n'est pas notre passé, mais le pas que nous faisons aujourd'hui vers Dieu et vers les autres. Ce chemin connu de nombreux migrants et réfugiés est celui vers une vie meilleure, quittant leur maison et leur pays, et nous rappelle que nous sommes tous et toutes pèlerins et pèlerines sur terre, en marche vers la maison du Père, lui qui est aux cieux. Prions avec confiance comme le psalmiste. Rappelle-toi, Seigneur, ta tendresse. Oublie les révoltes et les péchés de ma jeunesse. Psaume 24, versets 6 à 7. Chers amis dans le Seigneur, Dieu attend un cœur humble pour sa miséricorde. Cependant, cette humilité ne vient pas de nous. Elle est révélée par le Christ, lui le Fils de Dieu, qui s'est anéanti, qui s'est abaissé, prenant la condition de serviteur. Philippiens chapitre 2, verset 7. Il est venu en étranger, né dans une étable. Avant cela, avec la très sainte Vierge Marie et Saint Joseph, avec eux, a fui en Égypte. La Sainte Famille a donc connu la déportation. Bien-aimés de Dieu, chers frères et sœurs, voici le modèle de conversion dont le Christ nous propose. Non pas dominer, mais servir. Non pas se protéger, mais ouvrir son cœur. Saint Paul nous dit, ne pensez pas seulement à vous-même, pensez aussi aux autres. Philippiens chapitre 2, verset 4. Jésus nous enseigne dans l'évangile de Saint Matthieu chapitre 21, verset 28 à 32, qu'un père demande à ses deux fils d'aller travailler à sa vigne. Le premier répond non, puis se convertit et y alla. Le second dit oui, mais lui, il ne part pas. Ceci dit, celui qui agit

0: ou un service ou une main tendue. Frères et sœurs, aujourd'hui, le Père Céleste nous appelle à sa vigne. Il y a de la place pour tous et pour toutes, pour tout le monde dans cette vigne. Ceux qui sont nés ici et ailleurs, ceux qui viennent de loin. Nos frères et sœurs migrants et réfugiés ne sont pas seulement des personnes à aider, ils sont aussi des ouvriers de la vigne du Père, apportant la foi, le courage et la richesse humaine à nos communautés. Peu importe nos refus d'hier, nos peurs ou notre indifférence, ce qui compte, c'est accompagner et nous intégrer dans le travail de Dieu, dans la société et dans l'Église. Prions et confions à la très sainte Vierge Marie et à Saint Joseph tous les migrants et réfugiés, en particulier ceux qui sont séparés de leurs proches, déplacés ou en attente d'un avenir meilleur. Que par leur intercession, nous gardions la foi en Jésus-Christ et restions fidèles à nos engagements chrétiens envers nos frères et sœurs, malgré d'où ils viennent, pour la gloire de Dieu et le salut de l'humanité. Amen.
1: Pour celles et ceux qui viennent de nous rejoindre, nous sommes en direct de la chapelle Notre-Dame de Lorette de Cointrin à Genève pour obtenir le texte de la prédication du Père Sixtus Tapang. Rendez-vous sur la page du site 4.ch,
0: Je crois en Dieu,

0: Chers frères et sœurs, Jésus-Christ se tourne vers les plus petits. Dans cette journée des personnes migrantes, c'est à lui que nous confions nos préoccupations et que nous demandons.
1: Pour l'Église dans le monde entier, qu'elle soit un lieu d'accueil, qu'elle protège la dignité de chaque être humain, Christ, écoute-nous.

pour tous les migrants et toutes les migrantes, pour les enfants et les mineurs, pour tous ceux et celles qui sont sans défense, afin qu'ils trouvent la sécurité et gardent espoir. Christ, écoute-nous.

pour tous ceux qui, dans la politique et la société, prennent des décisions, qu'ils agissent avec justice, qu'ils respectent les droits des plus vulnérables. Christ, écoute-nous.

pour toutes les migrantes et tous les migrants décédés, pour ceux et celles qui ont perdu la vie en fuyant, pour tous ceux et toutes celles qui sont restés sans nom et sans tombe, que Dieu leur offre une patrie auprès de lui. Christ, écoute-nous.

pour nous tous ici présents et ceux qui sont avec nous en prière, afin que nous voyions les plus petits, afin que nous agissions avec courage et compassion. Christ, écoute-nous.

0: Dans un moment de silence, adressons à Dieu nos propres intentions. Ô Dieu, tu es proche de tous les hommes, que nous soyons petits ou grands. Tu connais nos soucis et nos espoirs. Exauce nos prières et accompagne-nous sur notre chemin. C'est ce que nous te demandons, par le Christ notre Seigneur qui est vivant pour les siècles des siècles.
1: Amen.

offrir le sacrifice de toute l'Église. Dieu de miséricorde, nous t'en prions, accueille cette offrande que nous te présentons, qu'elle ouvre largement pour nous la source de toute bénédiction.

Nous reconnaissons le signe de ton immense gloire quand tu portes secours à la faiblesse humaine. Par ta puissance divine, mais plus encore, quand ton Fils prend notre condition mortelle pour nous guérir de la mort. Ainsi, tu fais de notre existence périssable un passage vers le salut, par le Christ notre Seigneur. Par lui, les anges adorent ta majesté et se réjouissent en ta présence à jamais. À leur hymne de louange, laisse-nous joindre nos voix pour chanter et proclamer.

Saint, Saint, Saint, le Seigneur, Dieu de l'univers, le ciel et la terre sont remplis de ta gloire. Hosanna au plus haut des cieux. Béni soit celui qui vient au nom du Seigneur. Hosanna au plus haut des cieux. Toi qui es vraiment saint, toi qui es la source de toute sainteté, Dieu notre Père, nous voici rassemblés devant toi et dans la communion de toute l'Église. Nous célébrons le jour où le Christ est ressuscité d'entre les morts. Par lui que tu as élevé à ta droite, nous te prions. Sanctifie ces offrandes en répandant sur elles ton esprit, qu'elles deviennent pour nous le corps et le sang de Jésus le Christ, notre Seigneur. Au moment d'être livré, et d'entrer librement dans sa passion, il prit le pain, il le rendit grâce, il le rompit et le donna à ses disciples en disant, « Prenez et mangez-en tous, ceci est mon corps, livré pour vous. »

pas, il prit la coupe. De nouveau, il rendit grâce et la donna à ses disciples en disant, « Prenez et buvez-en tous, car ceci est la coupe de mon sang, le sang de l'Alliance nouvelle et éternelle, qui sera versé pour vous et pour la multitude, en rémission des péchés. Vous ferez cela à mémoire de moi. »

0: résurrection de ton Fils. Nous t'offrons, Seigneur, le pain de la vie et la coupe du salut, et nous te rendons grâce, car tu nous as estimés dignes de nous tenir devant toi pour te servir. Humblement, nous te demandons qu'en n'ayant pas au corps et au sang du Christ, nous soyons rassemblés par l'Esprit Saint en un seul corps. Souviens-toi, Seigneur, de ton Église, répandue à travers le monde. Fais-la grandir dans ta charité, en union avec notre pape Léon XIV, notre évêque Charles, et tous les évêques, les prêtres et les diacres. Souviens-toi aussi de nos frères et sœurs qui se sont endormis dans l'espérance de la résurrection. Et souviens-toi dans ta miséricorde de tous les défunts, de tous les défunts. C'est celle de nos familles respectives, les âmes des migrants et des réfugiés. Accueille-les dans la lumière de ton visage. Suis-nous tous enfin, suis-nous tous ici rassemblés, sur les migrants et réfugiés un peu partout dans le monde. Nous implorons ta bonté, permets qu'avec la Vierge Marie, la bienheureuse mère de Dieu, avec Saint Joseph, son époux, les apôtres et tous les saints qui ont fait ta joie au long des âges, nous ayons par la vie éternelle et que nous chantions ta louange et ta gloire par ton Fils, Jésus le Christ. Par lui, avec lui et en lui, à toi Dieu le Père Tout-Puissant, dans l'unité du Saint-Esprit, tout honneur et toute gloire pour les siècles des siècles.
1: Amen.
0: Unis dans un même esprit, nous pouvons dire avec confiance la prière que nous avons reçue du Sauveur. Notre Père,
1: qui es aux cieux, que ton nom soit sanctifié, que ton règne vienne, que ta volonté soit faite.
2: Pardonne-nous nos offenses, comme nous pardonnons aussi à ceux qui nous ont offensés. Et ne nous laisse pas entrer en tentation, mais délivre-nous du mal.
0: Délivre-nous de tout mal, Seigneur, et donne la paix à notre temps. Soutenu par ta miséricorde, nous serons libérés de tout péché, à l'abri de toute épreuve. Nous qui attendons que se réalise cette bienheureuse espérance, l'avènement de Jésus-Christ, notre Sauveur.
1: Car c'est la gloire de ta Seigneur, le règne de ta puissance et de la gloire, pour les siècles des siècles. Amen.
0: Seigneur Jésus-Christ, tu as dit à tes apôtres que tu nous redis en ce jour, je vous laisse la paix, je vous donne ma paix. Ne regarde pas nos péchés, nos fautes, nos manquements, mais la foi de ton Église. Pour que ta volonté s'accomplisse, donne-lui toujours cette paix et conduis-la vers l'unité parfaite, toi qui vis et règnes pour les siècles des siècles.
1: Amen.
0: Que la paix du Seigneur soit toujours avec vous.
1: Et avec votre esprit.
0: Dans la charité du Christ, partageons-nous un signe de paix.

0: Et Jésus-Christ, l'agneau de Dieu, voici celui qui enlève les péchés du monde et rend les invite au repas des noces de l'agneau. Seigneur, que le corps et le sang du Christ nous gardent pour la vie éternelle.
1: Amen.

0: pour tous les membres de nos familles respectives, avec des migrés et des réfugiés, et tous ceux-là qui nous écoutent de loin et de près. Nous disons, je vous salue Marie.
1: Amen.

0: Achevons notre prière. Que le sacrement du ciel, Seigneur, guérisse nos esprits et nos corps, afin qu'en avançant vers le Christ et annonçant la mort du Christ et participer à ses souffrances, nous héritions avec lui de sa gloire. Lui qui vient règne avec toi dans l'unité du Saint-Esprit, un seul Dieu pour les siècles des siècles.
1: Amen.
0: À tous, à chacun et à chacune, ici présents, et à tous ceux-là qui nous écoutent de loin et de près, merci beaucoup d'avoir été de nôtre. Et comme je le dis toujours, à la prochaine, je vous attends encore. Le Seigneur soit avec vous.
1: Et
0: que Dieu Tout-Puissant vous bénisse et vous garde. Le Père et le Fils et le Saint-Esprit.
1: Amen.
0: Allez dans la paix et la joie du Christ.
1: Amen.

0: Et c'est en musique que s'achève cette messe en ce dimanche 27 septembre 2026. Merci aux membres du chœur P10 et à son directeur André Djubergia. Merci à l'organiste Nicolas Comi et au père Sixtus Takang pour la conduite et la prédication de cette messe. Si vous souhaitez un enregistrement de cette messe ou l'homélie du jour, vous pouvez contacter le secrétariat de Catinfo en composant le 021 653 50 22 ou directement sur le site cath.ch. Dimanche prochain, le 4 octobre, vous serez en compagnie de Carole Birker. Ce sera en direct de l'abbaye de Saint-Maurice. D'ici là, prenez soin de vous et des autres. Voilà, dans quelques instants, place au culte. Merci à Thierry Galochet pour la signature sonore de cette retransmission. En régie à Lausanne, Luana Biadici. Merci encore à Noémie Girardet, notre attachée de production chez Catinfo. Et merci à Marie-Estelle Perrin pour la diffusion de l'homélie. Si vous voulez nous contacter pour réagir ou commenter cette heure, ou si vous souhaitez accueillir RTS Espace 2 pour une messe radiodiffusée dans votre paroisse, envoyez-nous un mail à messe@rts.ch ou écrivez-nous à Catinfo, rue de Genève, 88 bis 1004 Lausanne. Voilà, la production des messes est signée Grégory Roth. Et nous saluons maintenant la communauté réformée. C'est l'heure du culte en compagnie de Marin Piguet. Marin Piguet, bonjour à vous.
1: Bonjour et merci Jessica. Chaleureuses salutations et un tout bon dimanche à vous ainsi qu'à la communauté où vous vous trouviez ce matin.
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1: Nous sommes réunis ici à Corcelles pour ce culte avec une équipe légèrement plus étoffée que d'ordinaire, puisqu'en plus du son porté par Laurent Deschanet à la technique et Luana Biadici en studio à Écublanc, le culte de ce jour pourra être suivi en images sur les vecteurs télévisuels et réseaux internet de la RTS. Restez avec nous le temps que nos camarades télévisuels se joignent à nous.

Merci de vous être branché en images sur RTS2 et sur RTS Espace 2 en ondes sonores pour vivre ensemble ce temps de célébration qui prend place en ce qui nous concerne au temple de Corcelles, en direct bien sûr. C'est la paroisse de la Côte de l'église évangélique réformée du canton de Neuchâtel qui nous fait le plaisir d'accueillir l'équipe de la radio-télévision suisse, paroisse qui regroupe les villages de Peuzeux et de Corcelles, Cormondrèche. Voyez donc ce site clunisien qui nous rassemble aujourd'hui, dont les traces de style roman sont encore nombreuses à ce jour, quand bien même les premiers signes pourraient nous faire remonter jusqu'à la fin du XIe siècle. Voyez ces différents vitraux, œuvres collectives regroupant en ce lieu aussi bien Edmond Bi et Théodore Delachaux pour la nef et la chapelle, que Philippe Robert, lui-même auteur des peintures intérieures. Voyez finalement cette chaire de bois où le réformateur Guillaume Farel, si cher au canton de Neuchâtel, vint prêcher en son temps. Planté au milieu des arbres et des reflets du lac de Neuchâtel, le décor est là. L'heure pour moi de vous présenter l'équipe de la paroisse de la Côte qui nous accueille ce dimanche. Ce culte sera présenté par la pasteur Ivena Garraud-Thomas, active dans la paroisse depuis 2019. Elle nous offrira notamment une réflexion sur cette question. Et s'il était possible de recommencer lorsque nous aurions souhaité que certaines choses ne nous arrivent jamais? Une question proposée par Yvette Garraud-Thomas, interpellée par cette promesse étonnante de la Bible. Voici, je fais toute chose nouvelle. Au cours de ce culte, nous entendrons également les voix de Michel Blanc et Esther de la Fuente pour les prières et lectures. Et côté musique, sur la tribune, outre les chants issus du recueil Psaumes et Cantiques, dont les correspondances au recueil Alléluia, lorsqu'elles existent, vous seront bien sûr communiquées, nous profiterons des chants gospel partagés avec nous par l'organiste Marie-Claude Huguenin et la chanteuse Joëlle Guyot. C'est vers elle, d'ailleurs, que nous nous tournons désormais. Place à la célébration et à la musique.

0: Voici venu le jour où le souffle de Dieu donne son souffle à notre monde, où il allume un feu d'amour en chacun et chacune. Voici venu le jour où nous sommes convoqués pour être l'Église de Dieu. La paix soit avec vous, au nom du Père, du Fils et du Saint-Esprit. Amen. Bonjour à toutes et tous et bienvenue. Bienvenue à vous qui êtes présents ici dans ce temple à Corcelles. Bienvenue à vous qui nous écoutez sur RTS Espace 2 et qui nous regardez. En ce week-end de la fête des Vendanges, le canton de Neuchâtel est en fête. Les rues sont animées, les familles et les amis se retrouvent pour célébrer les fruits de la vigne. Au cœur de cette joie, nous vous invitons à faire une halte. Où que vous soyez, quel que soit le lieu d'où vous nous rejoignez, les épreuves et les joies qui habitent votre cœur, nous formons en cet instant même une même assemblée. Que ce temps de culte soit pour nous un moment de paix, d'espérance et de confiance. Et nous nous recueillons dans la prière. Dieu très bon, nous te devons tout. Et nous avons besoin de toi. C'est par toi que nous vivons, car c'est toi qui renouvelles nos forces et notre espérance, qui donne à notre vie son centre de gravité. Nous te disons merci. Dieu très bon, entends nos prières, accueille notre louange, éclaire notre vie, nourris notre foi, et que cette heure nous rapproche de toi et des autres. Amen. Esprit Saint, Esprit Créateur, inspire nos chants et nos prières. Viens habiter dans notre cœur. Et c'est avec confiance que nous chantons au numéro 328 les 7 strophes.
1: Un chant Esprit Saint, Esprit Créateur qui se trouve au numéro 3502 dans le recueil Alléluia.

0: Assurés de l'amour de Dieu manifesté en Jésus-Christ, reconnaissons ensemble notre péché dans un esprit d'humilité. Je vous invite à répondre par les paroles écrites en caractère gras. Dieu notre Père, tu viens à nous de la nouveauté. Tu viens à nous dans la vérité.
1: Et nous avons vers toi avec nos illusions.
0: Tu viens à nous dans la sainteté.
1: Et nous avons vers toi avec nos lâchetés.
0: Ta joie éclate dans la création.
1: Et nous ne la voyons pas.
0: Ton Fils vient parmi nous.
1: Et nous ne le recevons pas.
0: Ton Esprit souffle sur nous. Tu nous parles.
1: Et nous ne répondons pas.
0: Tu nous aimes.
1: Et nous ne voulons pas le savoir.
0: Tu nous sauves.
1: Et cela nous importe peu.
0: Seigneur, pardonne-nous.
1: Aide-nous à accueillir la nouveauté que tu nous offres,
2: à recevoir la liberté que tu nous donnes et à vivre dans la joie. Avec toi et avec nos sœurs et frères.
0: Au nom de Jésus-Christ, notre Seigneur. Amen. Amen. Pour recevoir les paroles de grâce, nous nous levons. L'apôtre Paul déclare : Si quelqu'un est en Christ, il est une nouvelle créature. Cette promesse est pour nous ce matin, lorsque nous doutons sur notre chemin, lorsque nous nous enfermons sur notre passé, lorsque nous plions sous la routine ou la difficulté de la vie. Cette nouvelle création est l'œuvre du Seigneur, crucifié et ressuscité, celui qui fait toutes choses nouvelles et qui demeure chaque jour à nos côtés, quoi qu'il arrive, jusqu'à la fin des temps. Le Seigneur, par la puissance de son amour, nous a assurés de son pardon. Chantons notre joie d'être des enfants pardonnés et renouvelés. Nous chantons au numéro 360.

0: Avant d'ouvrir la Bible, nous prions Dieu. Seigneur, ouvre nos oreilles et dispose nos cœurs, afin que nous recevions maintenant ta parole, qu'elle fasse naître en nous une espérance nouvelle. Alors même que tant de choses nous inquiètent, qu'elle nous donne l'enthousiasme de vivre, car tu fais toutes choses nouvelles. Qu'elle remplisse nos cœurs d'amour pour les sœurs et frères qui nous entourent, afin que cet amour devienne un signe de ta présence au milieu du monde. Nous te confions aussi toutes celles et tous ceux qui nous rejoignent par la radio et la télévision, dans leur maison, leur chambre d'hôpital, leur lieu de vie ou de travail. Que ta parole les visite, les relève et les accompagne où qu'ils soient. Au nom de Jésus-Christ. Amen.
1: Nous lisons dans le livre de l'Apocalypse, au chapitre 21, les versets 1 à 5a. Alors je vis un nouveau ciel et une nouvelle terre. Le premier ciel et la première terre ont disparu et il n'y a plus de mer. Et je vis la ville sainte, la nouvelle Jérusalem, qui descendait des cieux, envoyée par Dieu, prête comme une épouse qui s'est faite belle pour son mari. J'entendis une voix forte qui venait du trône et disait « Voici, la demeure de Dieu est parmi les êtres humains. Il demeurera avec eux et ils seront ses peuples. Dieu lui-même sera avec eux, il sera leur Dieu. Il essuiera toutes larmes de leurs yeux. Il n'y aura plus de mort, il n'y aura plus de ni deuil, ni lamentation, ni douleur. » En effet, les choses anciennes ont disparu. Alors, celui qui siège sur le trône déclara « Maintenant, je fais toutes choses nouvelles. Grâce soit rendue à Dieu. »

Nous lisons dans l'Évangile selon Jean, au chapitre 13, les versets 31 à 35. Dès que Judas fut sorti, Jésus dit, « Maintenant, le Fils de l'homme a été glorifié, et Dieu a été glorifié par lui. Dieu le glorifiera en lui-même, et c'est bientôt qu'il le glorifiera. Mes petits enfants, je ne suis plus avec vous que pour peu de temps. Vous me chercherez, et comme j'ai dit aux autorités juives, là où je vais, vous ne pouvez venir. À vous aussi maintenant, je le dis. Je vous donne un commandement nouveau. Aimez-vous les uns les autres. Comme je vous ai aimé, aimez-vous les uns les autres. À ceci, tous vous reconnaîtront pour mes disciples, à l'amour que vous aurez les uns pour les autres. Louange à toi, ô Christ. »

Les modes passent. Les générations se succèdent. Les technologies évoluent à une vitesse vertigineuse. Le smartphone que nous achetons aujourd'hui sera déjà dépassé demain. Et pourtant, les guerres, les exclusions, les inégalités, les agressions n'ont pas pris une ride. L'humanité connaît des avancées spectaculaires en matière d'innovation, mais peine à inventer de nouvelles manières de faire communauté et de vivre ensemble. Il y a aussi en chacun, chacune de nous, des absences qui nous habitent, des pages de notre histoire personnelle ou collective que nous voudrions bien oublier. Alors nous vient cette question, est-ce que ça ira mieux un jour? La Bible ose une parole d'espérance. Maintenant, je fais toute chose nouvelle. L'auteur de l'Apocalypse écrit à des croyants qui connaissent la peur et la persécution. Pourtant, ils refusent de croire que l'histoire appartient à la violence. Il annonce une autre histoire, celle où Dieu fait toutes choses nouvelles, où les choses anciennes ont disparu, un passé qui ne serait plus. Notre relation au passé, à nous aussi, est compliquée. Il est notre héritage. Il a façonné notre cœur, notre corps, notre manière d'aimer, de faire confiance et de regarder le monde. Il porte nos souvenirs heureux et aussi nos souvenirs douloureux, une perte, une déception. Nous sommes tous héritiers d'une histoire personnelle, familiale, collective qui nous dépasse. Et la Bible ne nous invite pas à effacer le passé. Dans la tradition judéo-chrétienne, la mémoire est essentielle pour comprendre d'où l'on vient et éviter de reproduire les mêmes erreurs. Israël se définit comme un peuple qui se souvient. Souviens-toi que tu as été esclave en Égypte. Et nous, nous faisons mémoire de la mort de Jésus en prenant la scène et nous confessons qu'il est présent au milieu de nous dans le pain et dans le vin. La mémoire dans la Bible ne nous emprisonne pas dans le passé. Elle nous rappelle que Dieu aussi se souvient, même quand il nous arrive de l'oublier. Il a été fidèle hier, qu'il est présent aujourd'hui et il le sera demain et éternellement. Cependant, il y a deux façons de se perdre dans le passé. La première est de s'y accrocher en croyant que tout était mieux avant. La seconde est de vouloir le faire taire, en prétendant qu'il suffirait de tourner la page. Or, des destins et des vies qu'on refuse de reconnaître ne peuvent pas être guéris. Ce qui est enfoui continue de faire souffrir. Alors, que faire de ce passé qui nous habite? Comment avancer sans nier ce qui a été, sans rester prisonnier de ce qui nous a blessés? C'est précisément là que le passage de l'Apocalypse nous rejoint. Nous ne pouvons pas vivre

le regard fixé sur le rétroviseur. Le passé ne se répare pas comme on répare un objet cassé. Il y a des blessures qui demeurent, il y a des drames qui sont irréparables. Mais nous pouvons choisir de construire aujourd'hui des relations nouvelles qui ne se reposent pas sur le mépris, sur la domination et sur la déshumanisation. Oui, nous ne sommes pas définis uniquement par ce qui a été. Ce n'est pas un passé douloureux qui écrit le dernier chapitre de notre histoire. Car Dieu, lui, regarde vers l'avant. Il tend vers notre présent et il sème du neuf. Maintenant, je fais toutes choses nouvelles. Le mot grec « kainos » ne désigne pas une dernière tendance, comme peut l'être un nouveau téléphone. Il dit ce qui est radicalement différent, de l'ordre de l'inattendu, de la transformation. « Je fais », dit le texte. Ce qui veut dire « les nouveaux cieux et la nouvelle terre est l'œuvre de Dieu ». Là où nous voyons des cycles qui se répètent, il trace un chemin nouveau. Là où nous voyons l'épuisement des possibles, il ouvre un avenir. Et il nous invite à lui faire confiance, car ce que nous avons aimé, ce que nous avons perdu, ce que nous avons traversé de difficile, peut devenir entre ses mains une terre féconde par la puissance de son esprit. Ce matin, la soprano nous offre 4 Negro spirituals, Nobody Knows the Trouble I Have Had, Deep River, When the Stars Begin to Fall. Ces chants, comme vous le savez, sont nés des femmes et des hommes marqué par la violence de l'esclavage. Pourtant, ils ont refusé de croire que ce monde-là aurait le dernier mot. De leur résistance sont nés le blues, le jazz, le gospel. Ces chants ne racontent pas seulement la souffrance, ils regardent plus loin, vers un fleuve à traverser, vers la liberté, vers un nouvel horizon. Et cette expérience, nous la connaissons aussi dans nos propres vies. Nous savons ce que c'est de porter une inquiétude que personne ne connaît et aussi de tenir debout, de poser un pas après l'autre, de persévérer malgré tout. Et c'est cette expérience que nous découvrons dans l'Apocalypse. Il est fondé sur la promesse de celui qui essuiera toutes larmes de nos yeux. Les larmes font partie de nos vies, qu'elles soient de joie ou de tristesse, mais il y aura quelqu'un pour nous écouter et nous consoler. Et ce monde nouveau n'est pas uniquement une promesse. Il a déjà commencé en Jésus-Christ par ses gestes de guérison, par son message d'amour. Il a bouleversé la vie de beaucoup de gens. Il a inauguré une réalité nouvelle en appelant à la conversion, un changement de regard sur soi, sur les autres et sur Dieu. Ce monde nouveau commence aujourd'hui, chaque fois que nous aimons comme le Christ nous aime. Le commandement d'amour n'est pas nouveau en lui-même. Il existe déjà dans l'Ancien Testament. Ce qui est nouveau, c'est ce petit mot « comme ».
aimer comme Jésus a aimé. C'est exigeant. C'est pardonner, prendre soin, c'est chercher le bien de l'autre, l'accueillir dans sa dignité, sans le réduire à ses erreurs et à ses différences. C'est aussi accepter d'être déplacé, de sortir de nos habitudes, d'inventer des chemins nouveaux pour rejoindre l'autre là où il est. C'est laisser l'Esprit Saint élargir notre cœur pour croire qu'il reste un avenir possible où la peur a abîmé les relations. Aimer comme le Christ, c'est déjà rendre visible le monde nouveau de Dieu. La nouveauté dont parle l'Apocalypse concerne aussi la mission de l'Église. Et j'aime cette définition du Monseigneur Jean-Marc Aveline. L'Église est au service de l'amour dont Dieu aime le monde. Tout est là. L'Église n'existe pas pour elle-même, mais pour être au service de l'amour de Dieu et rendre témoignage aujourd'hui. Et cela demande un décentrement, une mise à jour, une reconfiguration. Car quand nos communautés se replient sur leurs difficultés, leurs énergies s'épuisent et leur cœur se décourage. Et celui qui dit « Maintenant, je fais toute chose nouvelle » nous invite à chercher des langages nouveaux pour témoigner de l'amour de Dieu. Aujourd'hui, avec l'aide de l'Esprit Saint, par des paroles et des gestes qui rejoignent les questions de notre temps, à côté de la migration, la solitude, les fractures sociales, la justice, la paix, le réchauffement climatique, il y a aussi l'intelligence artificielle. Et quelle question au niveau théologique que l'Église peut adresser par rapport à l'intelligence artificielle. Quel besoin cherchons-nous à combler? Quel manque cherchons-nous à combler? Et bien sûr, nous ne sommes pas des témoins parfaits. Comme le rappelle l'apôtre Paul, nous portons ce trésor dans des vases d'argile. Et c'est justement notre fragilité que Dieu choisit pour aimer. Il y a une fissure dans toute chose. C'est par là qu'entre la lumière, chante Leonard Cohen. Alors, au-delà de cette question, le mal aura-t-il le dernier mot? Se pose celle-ci. Quel monde voulons-nous voir émerger? Comment pouvons-nous le construire ensemble? Et comment laisser Dieu aimer le monde à travers nous? Car c'est là que commence la création nouvelle. L'histoire ne peut pas se répéter si l'on résiste et agit, si l'on choisit la relation plutôt que le repli, le pardon plutôt que le ressentiment, la justice plutôt que l'indifférence, la paix plutôt que la peur, la confiance plutôt que le soupçon. Alors, sœurs et frères, chères auditrices et auditeurs, n'ayons crainte d'inventer des nouveaux récits. Que l'Esprit de Dieu inspire nos gestes et nos paroles pour réinventer
des histoires qui donnent du sens à notre présent. Car le monde nouveau commence là où l'amour de Dieu trouve des yeux pour relever, des voix pour témoigner, des mains pour servir et des cœurs pour espérer. Amen.

0: En communion avec l'Église d'hier et d'aujourd'hui, je vous invite à écouter cette confession de foi. Et si ces paroles rejoignent votre cœur, vous pouvez les faire vôtres intérieurement. Je crois en Dieu, notre Père. Il nous appelle à une vie responsable et épanouie. Je crois en Jésus-Christ, notre Sauveur, en sa vie et sa mort. La victoire contre la puissance des ténèbres et de la mort nous est assurée. Je crois au Saint-Esprit. Pas à pas, il nous accompagne, nous guide et nous éclaire sur notre chemin. J'attends un monde nouveau. Je ne l'attends pas sans rien faire. Je participe avec les forces que Dieu me donne à sa construction. Seigneur, que ton règne vienne. Amen. Persuadés qu'en joignant nos mains, nous rejoignons aussi celles et ceux qui portent le monde dans leur cœur, prions le Seigneur. Seigneur, nous te prions pour notre monde. Si souvent enfermés dans ces vieilles logiques de violence, de mépris, de peur de l'autre. Fais lever au milieu de nos histoires blessées, des histoires blessées des peuples en guerre, des signes de ton monde nouveau. Nous te prions pour toutes les personnes qui œuvrent à rendre ce monde plus humain, en travaillant pour la paix, en défendant la dignité de chaque personne, en prenant soin de la création, en accueillant les plus fragiles. Soutiens et fortifie leur engagement. Selon ta promesse, tu essuieras toutes larmes de leurs yeux. Nous te prions pour ceux qui pleurent, les personnes éprouvées par le deuil, la maladie, la solitude ou l'inquiétude face à l'avenir. Rejoins aussi celles et ceux qui restent enfermés dans leur passé, prisonniers d'une blessure, d'une injustice ou d'un regret. Là où ils ne voient plus de chemin possible, fais naître en eux la confiance en ton amour. Nous te prions pour ton Église, ici à Neuchâtel et partout dans le monde, qu'elle soit reconnaissable non pas par ses discours, mais par l'amour qu'elle porte, comme Jésus l'a demandé à ses disciples. Seigneur Jésus, apprends-nous ton amour qui cherche la justice, qui refuse le mépris, qui reconnaît en chaque être humain une sœur, un frère aimé de Dieu. Apprends-nous à regarder avec ton regard et à aimer comme tu nous as aimés. Alors nos vies seront renouvelées. La paix grandira dans nos cœurs, dans nos relations, entre les peuples et dans ce monde que tu fais déjà nouveau. Père, reçois nos prières. Au nom de Jésus-Christ, notre espérance vivante. Amen. Pour nous préparer à communier tous ensemble, nous chantons « Jésus, tu nous appelles » au numéro 343.
1: Un chant que l'on trouve également dans le recueil « Alléluia », bien sûr, au numéro 3608.

0: Sœurs et frères, chères auditrices et auditeurs, Jésus a dit à ses disciples, juste avant d'instituer ce repas, « Je vous donne un commandement nouveau, aimez-vous les uns les autres. » Cet amour se donne à voir et se reçoit autour de cette table. Si vous avez préparé chez vous du pain et du vin pour communier avec nous, vous êtes pleinement unis à cette table au même instant par le même esprit. Et nous disons ensemble le dialogue d'ouverture. Le Seigneur soit avec vous.
1: Et avec toi aussi.
0: Élevons notre cœur.
1: Nous le tournons vers le Seigneur.
0: Rendons grâce au Seigneur notre Dieu.
1: Cela est juste et bon.
0: Oui, il est juste et bon, Dieu très saint, Dieu d'amour, de te chanter du fond du cœur et te glorifier pour ton Fils Jésus-Christ. C'est lui la lumière du monde, la clarté de nos vies. Il veut agir en son Église pour qu'elle soit un signe de ton amour. Par lui, tu nous as donné le pouvoir de devenir tes enfants. En lui, tu as créé toutes choses pour le bonheur et la vie. C'est pourquoi nous célébrons le mystère de ton amour. Nous te louons et mettons notre joie à chanter « Saint, Saint, Saint, le Seigneur ».

0: Souvenons-nous du dernier repas du Christ. Jésus-Christ, dans la nuit où il fut livré, prit du pain. Et après avoir remercié Dieu, il le rompit et dit, « Ceci est mon corps qui est pour vous. Faites-le en mémoire de moi. » De même, il prit la coupe et dit, « Cette coupe est la nouvelle alliance de Dieu, garantie par mon sang. Toutes les fois que vous en boirez, faites-le en mémoire de moi. » Invoquons maintenant l'Esprit Saint ensemble. Père, nous nous souvenons de ton Fils, lui le pain de vie. Avant de mourir, il nous a donné ce pain et ce vin.
1: Il nous a donné pour le monde et la vie.
0: Envoie sur nous ton Esprit pour qu'en recevant ce pain et cette coupe, il nous soit donné de communier au corps et au sang de notre Seigneur Jésus-Christ.
1: Il demeure en nous et nous en lui.
0: En donnant à tous pour nourriture le même pain et le même vin, unis-nous à tous les croyants de toute la terre et de tous les temps.
1: Pour que nous formions au ciel et sur la terre le corps de ton Christ.
0: Par lui, tu nous relèves, tu nous fortifies.
1: Tu nous unis à toi et tu nous mets en marche.
0: À toi la gloire et la louange pour les siècles des siècles.
1: Amen.
0: Unis par Jésus le Christ, en communion les uns avec les autres, nous disons, Notre Père qui es aux cieux,
1: que ton nom soit sanctifié, que ton règne vienne, que ta volonté soit faite sur la terre comme au ciel. Donne-nous aujourd'hui notre pain de ce jour. Pardonne-nous nos offenses, comme nous pardonnons aussi à ceux qui nous ont offensés. Et ne nous laisse pas entrer en tentation, mais délivre-nous du mal. Car c'est à toi qu'appartiennent le règne, la puissance et la gloire. Amen.
0: Le pain que nous rompons, c'est la communion au corps de notre Seigneur Jésus-Christ. Voici la coupe de bénédiction pour laquelle nous lui disons merci. C'est la communion au sang de notre Seigneur Jésus-Christ. Seigneur, nous ne sommes pas dignes de ramasser les miettes qui tombent de ta table. Mais tu as dit, je ne rejetterai jamais celui qui vient à moi. Tu es l'agneau de Dieu et tu nous donnes ta paix.

0: De prendre congé des auditrices et des auditeurs de la RTS Espace 2. Chères auditrices, chers auditeurs, merci d'être venus partager ce temps de culte avec nous. Où que vous soyez, j'espère que cette parole vous accompagnera sur votre chemin et qu'elle fera grandir en vous l'espérance. Et recevez maintenant la bénédiction de Dieu. Que le Seigneur fasse germer en vous la nouveauté qu'il promet, qu'il ouvre des chemins là où vous ne voyez que des impasses, que le Seigneur inspire chacune de vos rencontres, afin qu'à travers vos paroles, vos gestes et votre manière de vivre, d'autres puissent déjà entrevoir le monde nouveau que Dieu prépare. Et que la grâce de notre Seigneur Jésus-Christ, l'amour du Dieu le Père et la communion du Saint-Esprit demeurent avec vous aujourd'hui, demain et pour toujours. Amen.
1: Et ainsi s'achève ce culte radio-télé diffusé en direct du Temple de Corcelles. Merci aux auditrices et téléspectatrices qui nous ont suivis.
0: Dit le Seigneur. Je suis au milieu de vous.
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0: Comparer ChatGPT à Dieu, il fallait oser. La philosophe française Gabrielle Alperne l'a fait. Mais derrière cette hypothèse provocatrice se cache une inquiétude sérieuse, notre rapport à l'intelligence artificielle. Vous écoutez Babel, bienvenue à vous. Avec cet essai, Carole Pirker, votre invitée lance un pavé dans la mare. Bonjour.
1: Bonjour Gabrielle. Oui, c'est le moins que l'on puisse dire. Hein. Mais Gabrielle Alperne le dit, son livre n'est pas un traité de théologie ni un manuel d'informatique, mais un essai hybride, sérieux, parce que farfelu.
0: Ça veut dire quoi?
1: Eh bien, c'est selon elle un livre à prendre avec légèreté, mais à lire avec sérieux. Car en comparant ChatGPT à Dieu, elle interroge aussi, vous l'avez dit, notre rapport à l'intelligence artificielle. À une époque où nos propres inventions nous dépassent.
0: Mais Carole, qui est exactement Gabrielle Alperne?
1: Alors, elle est docteure en philosophie, spécialisée en sciences cognitives. Elle possède aussi une formation en théologie suivie à la faculté catholique de Lyon et lors d'études bibliques à Jérusalem.
0: Une double, voire une triple formation donc.
1: Oui, et ses travaux de recherche portent d'ailleurs sur la notion d'hybridation comme moyen de créer des ponts entre les mondes, comme cet essai très provocateur justement, intitulé « Intelligence artificielle et l'homme créé à Dieu » qui déroule les fils de cette comparaison entre l'IA et la spiritualité. Alors, pour la suivre, Gabrielle, j'ai commencé par lui demander quel a été le point de départ de sa réflexion.
2: En fait, tous mes livres sont d'abord issus de travaux de recherche, de travaux de terrain. Et là, en l'occurrence, j'ai mené effectivement un certain nombre d'entretiens avec des personnes de tous les horizons, des petits-enfants, des personnes âgées, des professionnels, que ce soit des artisans, des juristes, des médecins, enfin voilà, vraiment des personnes de tout horizon, de manière à les interroger et voir finalement quel était leur vocabulaire lorsqu'ils parlaient d'intelligence artificielle. Et j'étais vraiment interpellée par le fait que finalement, il y avait tout un vocabulaire relevant du religieux, avec des attributs normalement que l'on attribue à Dieu, c'est-à-dire omnipotence, omniscience, omniprésence. Et je me suis dit, là, il y a quelque chose qui est intéressant, comme s'il y avait dans la relation que l'on est en train de nouer avec l'intelligence artificielle, quelque chose qui relevait de l'ordre du religieux, voire du spirituel.
1: Mais pour quelle raison l'homme projette des attributs divins sur l'intelligence artificielle ?
2: En fait, c'est tout l'objet de ce livre, donc « Intelligence artificielle et l'homme créé à Dieu ». Donc voilà, c'est un peu comme une sorte d'enquête, essayer de comprendre pourquoi diable est-ce que l'être humain a imaginé un outil pareil ? À quel besoin, à quelle angoisse est-ce que ça vient répondre ? Et finalement, si on en fait progressivement une sorte de Dieu, est-ce que ce Dieu mérite notre foi ? D'abord, l'être humain a besoin de croire en quelque chose. La philosophe Hannah Arendt, par exemple, disait que toutes les relations humaines reposent sur la foi. Voilà. L'être humain a besoin de croire en quelque chose. Et le problème, c'est que, comme on peut pas faire forcément croire les uns dans les autres, on a l'impression que nous sommes tous de moins en moins fiables. On a 45 000 abonnés sur les réseaux sociaux, mais finalement, qui est là en cas de malheur? Et donc, c'est un peu comme si, étant de moins en moins fiables les uns à l'égard des autres, l'être humain avait besoin d'un outil qui, lui, serait là, toujours là, 24 heures sur 24, 7 jours sur 7, et lui apportant, en tout cas, de quoi nourrir une sorte de foi légitime. Voilà, c'est ça le problème.
1: Contrairement à ce que l'on entend souvent, vous dites que l'intelligence artificielle n'a pas remplacé l'être humain, mais qu'elle a remplacé Dieu, ou du moins l'idée que nous en avons. Expliquez-nous ça.
2: D'abord, effectivement, vous avez d'entrée de jeu qualifié mon livre de provocateur. Et effectivement, oui, il est provocateur. Mais pour moi, d'ailleurs, c'est ça le rôle du philosophe, c'est provoquer un peu la réflexion. Et voilà, c'est ça notre rôle dans la cité. Et en fait, donc, évidemment, à prendre au millième degré, je l'ai dit à tous ceux qui nous écoutent, en partant de cette sorte de blague, de plaisanterie. Et si ChatGPT, et si l'IA était une sorte de nouveau dieu? Et finalement, partant de cette plaisanterie-là, j'ai vraiment voulu pousser cette plaisanterie jusqu'au bout, presque même jusqu'à l'absurde, pour essayer de voir finalement tout ce qui pouvait nous permettre de réfléchir par rapport à ce que l'on projette sur l'IA. Donc d'abord, si on prend la question du remplacement, si on est très honnête les uns à l'égard des autres, on connaît beaucoup de gens qui sont capables de pondre un texte en 3 secondes ou une image en moins d'une minute. Même si Einstein était brillantissime, même si Léonard de Vinci était un petit génie, jamais il n'aurait été capable d'une telle prouesse. Donc ça veut bien dire que finalement, comparer l'IA et l'être humain, ça n'a pas vraiment de sens. En revanche, s'il y en a un, si j'ose dire, qui peut avoir peur en ce moment, c'est plutôt Dieu, ou finalement en tout cas l'idée que l'on se fait de Dieu, parce que là, la comparaison demeure possible. L'IA, l'intelligence artificielle, dans ce qu'elle permet de déployer, réalise des miracles de cette sorte. Et donc, c'est là, à ce moment-là, que la comparaison avec le divin devient intéressante.
1: Mais est-ce qu'on ne perd pas la dimension de mystère et de sacré à ce moment-là, qui est propre à la religion ?
2: Alors là, vous avez tout à fait raison. Vous avez dit mystère, vous avez dit sacré. Donc là, je distinguerai les deux éléments qui ne se recoupent pas forcément. La question du sacré, oui, effectivement. En fait, c'est un angle mort, finalement, de cette nouvelle divinité. C'est que pour qu'il y ait du sacré, il faut qu'il y ait de l'interdit. Or, et donc dans toutes les religions, on retrouve cette idée d'interdit. On ne peut pas pénétrer dans le Saint des Saints, dans le Temple de Jérusalem, par exemple. Voilà. Des lieux interdits ou des choses interdites. Là, finalement, on a un outil qui n'a ni clergé ni liturgie, qui ne nous demande pas de rites ni de sacrifices, qui est totalement sur mesure, sans intermédiaire, et donc il n'y a pas d'interdit. Donc, un dieu comme ça, finalement, est-ce que c'est une religion dans laquelle il peut y avoir du sacré ? Donc ça, c'est un grand débat, une question que j'ouvre. Maintenant, s'agissant de la question du mystère, quand on fait des prières à Dieu, il ne nous répond pas toujours ou on ne comprend pas toujours ses réponses. Et donc, c'est sûr que c'est tentant de croire dans un outil qui, lui, effectivement, quand on fait un prompt, quand on lui pose une question, il nous répond, quelle que soit l'heure du jour et de la nuit, quel que soit le jour de la semaine, il n'y a pas le jour du Seigneur. Donc forcément, voilà, on se prête à rêver d'un Dieu qui serait totalement accessible 24 heures sur 24. Mais en même temps, quand on y réfléchit, enfin, honnêtement, un Dieu qui serait à notre main, dans notre poche, répondant à toutes nos sollicitations, est-ce que c'est un Dieu très intéressant ? Est-ce que c'est un Dieu dans lequel on peut croire ? Et justement, est-ce que toute la beauté de Dieu, d'ailleurs, quelles que soient les religions, ne réside-t-elle pas d'ailleurs dans son mystère, dans son caractère énigmatique, dans le fait qu'il nous échappe, dans le fait qu'il y a des choses révélées et surtout qu'il y a aussi des choses cachées ? Lorsque Moïse parle avec Dieu qui est caché dans le buisson ardent et que Moïse demande à Dieu, quel est ton nom ? Voilà. Dieu lui dit, un verset complètement intraduisible, en gros c'est « je serai ce que je serai » en hébreu « hiyé achéréyé ». Autrement dit, c'est espèce d'éternel futur, on ne m'enferme pas dans une case, j'échappe, je suis une énigme. Je trouve que c'est une magnifique leçon de Dieu à l'égard des êtres humains qui nous dit « ne nous enfermez pas dans des cases et n'enfermez pas votre prochain dans une case, voilà, laissez votre identité, votre être pouvoir justement s'ouvrir à l'avenir ». Voilà, c'est une belle définition aussi de l'humanité.
1: Avec l'IA, vous le dites, donc l'homme sait créer un nouveau dieu, comme le dit d'ailleurs le titre de votre essai. Mais Gabriel Alpern, que faites-vous de la nouvelle angoisse qui se développe et qu'on appelle le FOBO, pour Fear of Becoming Obsolete, la peur de devenir obsolète, en clair, la peur d'être remplacé par l'IA. En Suisse, il y a à peu près 40% des moins de 25 ans qui en ont peur, selon le quotidien suisse, Tages Anzeiger. Et aux États-Unis, ce chiffre atteint près de 50%. Que faites-vous de cette peur, vous qui affirmez que l'intelligence artificielle n'a pas remplacé l'être humain ?
2: Alors, oui, effectivement, cette peur existe. Étant donné que, malheureusement, dans le débat public, on ne parle que de ça, c'est-à-dire qu'on ne parle de l'intelligence artificielle que sous l'angle du remplacement et donc que sous un angle économique, je voulais inviter aussi quand même à élargir un peu la réflexion et se dire, attention, il n'y a pas que ça dans la réflexion à avoir sur l'intelligence artificielle. Mais en revanche, il ne s'agit pas de nier effectivement cette angoisse. Et moi, c'est la raison pour laquelle, justement, cet ouvrage est paru. Et là, je poursuis donc mes travaux de recherche sur l'intelligence artificielle dans le monde professionnel, justement pour essayer de comprendre ce qui est à l'œuvre. Et ça, c'est intéressant parce qu'en fait, ce sont les jeunes qui en ont peur. Parce qu'on pourrait se dire, mais finalement, les jeunes, ils ont grandi avec ça, ils ont grandi avec un téléphone dans la main, donc au contraire, ils vont maîtriser la bête. Alors qu'au contraire, c'est plutôt ceux qui ont 40, 50 ans qui, eux, peuvent vraiment être angoissés. Et ce qui est intéressant, c'est que ça n'est pas le cas. Alors, il y a plusieurs hypothèses. D'abord parce qu'effectivement, quelqu'un qui a 40, 50 ans et un professionnel qui a donc déjà de l'expérience, qui sait aussi d'ailleurs toute la valeur de cette expérience que l'intelligence artificielle ne peut justement peut-être pas remplacer. Et donc, effectivement, va peut-être se sentir beaucoup moins menacé. Donc ça, c'est un premier élément. Mais deuxième élément, ce que j'ai trouvé intéressant, donc j'ai mené un travail de recherche sur la question de l'identité professionnelle. Est-ce qu'elle est bouleversée par l'intelligence artificielle ou pas ? Donc là, je m'explique. On parle tout le temps des identités culturelles, nationales, mais en fait, on ne se rend pas compte à quel point un métier est une identité. Un médecin, un avocat, un journaliste, un artisan, nos identités professionnelles, d'une certaine manière, nous déterminent. Mais après, maintenant, la question qui se pose est la suivante, et ça, c'est Aristote, c'est en forgeant qu'on devient forgeron, très bien, mais si je délègue une partie de ma forge à ChatGPT, est-ce que je suis toujours forgeron ? Est-ce que l'on me considère toujours comme un forgeron ? Et donc là, j'ai interrogé plein de professionnels, donc des avocats, des médecins, des artisans, des journalistes, des professionnels où justement il y a une identité professionnelle très marquée, pour essayer de comprendre finalement, est-ce qu'ils se sentent menacés ou pas dans leur identité. Et ce qui est intéressant, c'est qu'en fait l'IA est un révélateur chimique des métiers. Autrement dit, pour certains médecins que j'ai interrogés, être médecin, c'est faire un diagnostic. En revanche, l'acte de soin, pour le coup on peut très bien le déléguer à un robot, à une IA, pas de problème. Pour d'autres médecins, en revanche, non, le diagnostic, c'est pas le sujet, non, en revanche, Être médecin, c'est vraiment l'acte de soin. De ce fait, selon ce que je délègue ou pas à l'intelligence artificielle, je vais me sentir plus ou moins menacé par rapport à mon identité, parce que finalement, chacun se fait un peu la propre définition de son métier. Et donc c'est là où c'est intéressant, parce que c'est très subjectif. Certains peuvent avoir peur, peuvent se sentir menacés, parce que finalement, ils définissent leur métier par rapport à des activités qui peuvent être déléguées à l'IA ou pas. Et donc selon justement ce qu'ils vont déléguer, ils vont se sentir remplacés ou pas. Mais encore une fois, c'est quelque chose qui est très subjectif. Et donc dans la relation à nouer avec l'intelligence artificielle, il n'est pas du tout dit qu'elle nous remplace. La question, c'est qu'est-ce que l'on va choisir de lui déléguer ou non. Et donc, dans le choix de ce que l'on va décider de lui déléguer ou non, va aussi se dessiner en creux la définition que l'on se fait de son métier. Médecin, juriste, journaliste, artisan, etc.
1: Vous parlez à l'instant de menace, de crise identitaire, on peut le dire. Mais comment alors faire face à cette crise identitaire ?
2: Alors là, c'est intéressant parce qu'en fait, la question de la crise identitaire, là, je me permets de faire un lien avec l'encyclique Magnificat Humanitas du pape, qui a été donc publiée au printemps. Parce qu'en fait, ce que je trouve très intéressant dans cette encyclique, c'est que le pape rappelle que, attention, ne nous enfermons pas dans un débat technique. Le sujet n'est pas technique, il est d'abord humain. Donc le sujet, c'est plus un obstacle technique, c'est plutôt une question philosophique, morale, politique, religieuse à approfondir. Alors maintenant, si on revient à la question de la crise identitaire, en fait, c'est ça ce qui est intéressant. Parce qu'on dit, oui, l'intelligence artificielle, c'est comme Google, c'est comme la machine à vapeur, c'est comme l'imprimerie de Gutenberg, bon, on en a vu d'autres. Bon. En fait, c'est pas vrai. Parce que justement, pour la première fois dans l'histoire de l'humanité, il y a quelque chose dans la définition que l'être humain se fait de lui qui change. Avant, l'être humain s'est toujours défini par rapport aux autres animaux. On disait, est-ce que je suis plus rapide que les chevaux? Est-ce que je nage plus vite que les dauphins? Est-ce que je suis plus intelligent que le chien? Enfin, voilà. En fait, on se comparait aux autres animaux. Mais depuis l'arrivée de cet outil, c'est comme si l'être humain avait cessé de regarder tout ce qui l'entoure, tous ces animaux, et il ne réfléchit plus qu'à cet outil. Voilà. Est-ce que je suis plus ou moins intelligent que l'intelligence artificielle? Plus ou moins créatif? Est-ce que j'ai plus ou moins de mémoire? C'est un peu comme si on était complètement en train de redéfinir la manière dont on se définit. Et donc d'où, oui, une véritable crise identitaire. Qu'est-ce que l'être humain a en monopole? Avant, on pensait que l'être humain était l'animal le plus intelligent, le plus ceci, le plus cela. Mais à partir du moment où on a des outils, des robots qui sont plus intelligents que nous, plus ceci, plus cela, qu'est-ce que nous avons en monopole? Qu'est-ce qui définit vraiment notre humanité?
1: On peut parler d'une bascule anthropologique?
2: Oui, tout à fait. Mais anthropologique, pour moi, c'est pas assez fort. C'est vraiment sur une question identitaire. Et c'est là où c'est important, parce que on voit bien que dans le monde entier, il y a des résurgences identitaristes, communautaristes. Et je pense qu'en fait, on ne peut pas dissocier ces mouvements-là, ces besoins-là, parce que quand on cherche une identité ou quand on cherche une communauté, ça vient d'un besoin, justement de cette question qui est posée par l'intelligence artificielle. Parce que finalement, à partir du moment où je ne me sens plus relié à une communauté professionnelle, à partir du moment où j'ai l'impression que je perds mon identité de métier ou mon identité d'être humain, eh bien, on est tenté d'aller chercher d'autres identités et de renforcer d'autres identités pour avoir besoin de se définir, parce que l'être humain a besoin de se définir. Ça fait partie de nos besoins les plus fondamentaux. Et ça va donc effectivement même plus loin que la croyance. On est vraiment dans quelque chose qui relève de la foi. En fait, oui, mais c'est là où, pour moi, l'intelligence artificielle est quelque chose qui est fascinant à explorer en tant que philosophe, parce que justement, il en va de l'humanité. Et cet outil est une incroyable occasion de nous interroger sur notre humanité, et justement aussi d'ailleurs sur notre inhumanité. Parce qu'en fait, finalement, si cet outil se révèle aussi extraordinaire, il dessine en creux le fait que on n'est pas si extraordinaire que ça. En tant qu'êtres humains, on n'est pas toujours à la hauteur les uns à l'égard des autres. Dans mon livre, je me repose sur un sondage réalisé donc sur un échantillon représentatif de Français. On voit que plus des deux tiers des jeunes préfèrent interroger l'intelligence artificielle plutôt que leur médecin ou leur professeur. Un tiers des moins de 25 ans préfèrent interroger l'intelligence artificielle plutôt que leurs parents, leurs frères et sœurs, leurs grands-parents. Donc, à quoi servent les grands-mères demain? Donc, c'est terrible, parce que quand on voit ces chiffres, on se dit « Ah, mais c'est horrible, le monde de demain !» Ou alors, on réfléchit, on se dit « est-ce qu'on est toujours à la hauteur? Est-ce qu'on est toujours disponible? Est-ce qu'on est tolérant ?» Si 58% des personnes interrogées préfèrent poser une question à l'intelligence artificielle plutôt qu'à leurs collègues de travail, ça dit quelque chose quand même du monde professionnel. Est-ce que j'ai confiance dans mes collègues? Et donc, en fait, tout ça fait que, in fine, l'intelligence artificielle... Il y a une telle foi, parce que finalement, nous avons perdu foi les uns dans les autres.
1: Donc, vous êtes en train de nous dire que la foi qu'on accorde à l'IA, finalement, elle révèle en creux notre perte de foi en l'homme, c'est
2: ça ? Tout à fait. Et moins nous serons fiables les uns à l'égard des autres, et plus nous aurons foi dans l'IA.
1: « on parle confiance, hein, qu'on accorde ou pas à l'IA. Pourtant, Gabriel Alpern, rien ne garantit la fiabilité de l'IA. Elle collecte nos données sans transparence, sur la base d'algorithmes centrés d'abord sur la recherche de profit. Alors pourquoi est-ce que nous lui accordons malgré tout notre confiance et notre foi?
2: Parce que, et c'est là où c'est très pernicieux. Alors oui, de fait, il y a encore des hallucinations, ce qu'on appelle donc des hallucinations, c'est-à-dire le fait que bon, parfois elle part complètement à l'ouest hein, en disant des choses complètement folles. Bon, mais ça, je pense que ce sont des erreurs qui sont en train d'être corrigées, et donc je pense que à terme il y aura quand même de moins en moins d'hallucinations. Bon, mais effectivement, oui, il y a toujours ces risques-là. Elle n'est pas neutre. Bon, mais enfin, soyons quand même très honnêtes. Est-ce que les conseils de mes meilleurs amis ou de mes parents sont toujours si neutres? Non, ils ne le sont pas. Ils sont bourrés de biais. Donc finalement, ChatGPT ou un autre outil d'intelligence artificielle, eux aussi sont bourrés de biais. Mais finalement, quel biais est-ce que j'accepte le plus? Et si on était tous neutres, parfaits les uns à la garde des autres, on n'aurait pas besoin d'intelligence artificielle. Mais justement, le fait que y a ces biais, fait que y a quand même du doute les uns à l'égard des autres. Et alors, non seulement il y a du doute dans les relations humaines et finalement dans les conseils que l'on peut s'apporter les uns à l'égard des autres, mais même si on parle, par exemple, de la question même du savoir, il y a quand même toujours du doute. Les savoirs ne sont pas intangibles. Et c'est ça d'ailleurs tout le problème, c'est qu'on prend les savoirs comme étant complètement intangibles, mais la carte du monde est provisoire. Donc ça veut dire qu'il ne faut jamais cesser de s'interroger. Et si l'intelligence artificielle devait être salutaire dans quelque chose, c'est justement dans ce rappel salutaire de nous dire « Remettez sans cesse en question ce que l'on vous dit, ce que l'on vous apprend, ce que vous apprenez, ce que vous pensez. »
1: Tout à fait autre chose qui caractérise selon vous le dieu de l'intelligence artificielle, c'est qu'il est à la fois immanent et transcendant. Comment cela ?
2: L'être humain a besoin d'une divinité qui soit à la fois complètement transcendante, c'est-à-dire qui soit en dehors de lui, à l'extérieur de lui, en même temps qui soit quand même immanente et donc à l'intérieur de lui, parce qu'il ne faut pas que le Dieu soit trop loin de moi. Mais là, ce qui est fou, c'est qu'on a une idole qui réunit tout ça en même temps. Parce qu'elle est à la fois complètement virtuelle, mais en même temps, c'est notre téléphone, c'est notre ordinateur, c'est incarné, on a dans la main. Bon, c'est transcendant, par définition, ce Dieu-là est à l'extérieur de moi, mais en même temps, comme je lui fournis quand même une certaine part de moi-même, par mes questions, par mes interrogations, par tout ce que je lui donne, elle devient de fait une part de moi-même. Donc c'est un peu comme si elle était à l'intérieur de moi, fusionnelle avec moi. Donc c'est quand même un outil qui vient finalement répondre à tous nos besoins en matière de spirituel, dans tout ce que finalement l'être humain pourrait attendre d'une divinité.
1: Mais si l'IA est à la fois immanente et transcendante, vous venez de l'expliquer, est-ce qu'il n'y a pas un risque d'aliénation justement ?
2: Ah bah oui, évidemment. Et c'est là où c'est terrible, parce qu'elle nous fait entrer dans une religion sans rites. En revanche, elle a remplacé le rite par l'addiction. Et on voit bien, effectivement, dans toutes les religions, le rite, c'est quelque chose qui est dur. Ça demande de la concentration, c'est quelque chose qui se répète, qui demande un effort, qui demande une attention particulière. Une prière, allumer une bougie, enfin bon, voilà. Sauf qu'en fait, là, ce qui est terrible, c'est que l'intelligence artificielle ne nous demande pas de rite, mais en revanche, c'est l'addiction. Donc en fait, tout est extrêmement facile. Elle n'a rien à exiger de moi. En fait, je viens à elle presque comme un forcené et sans pouvoir m'en empêcher. Donc oui, bien sûr, il y a tout à fait un risque d'aliénation.
1: Pour l'écrivain français Clément Camard-Mercier, l'intelligence artificielle occupe dans nos pratiques ordinaires une partie des fonctions que le christianisme a longtemps assurées en Occident. Il pense à la fonction d'adresse, de normativité, d'omniscience, de consolation et plus largement d'ordonnancement du monde. Qu'en pensez-vous, Gabriel Alpern ?
2: Je ne réduirai pas la réflexion au christianisme, j'élargis finalement à toutes les religions. En tout cas, sur la question de l'ordonnancement du monde, c'est un peu comme si on assistait à une sorte de recréation du monde. Parce qu'en fait, finalement, jusqu'à présent, les sciences servaient à connaître le monde. Bon, on développe les sciences, la chimie, la biologie, voilà, pour essayer de comprendre le monde. Mais on voit bien que petit à petit, les sciences ne servent plus seulement à connaître le monde. L'être humain ne s'en contente plus. On a envie d'agir sur le monde, on a envie de changer le monde. Grâce aux sciences, on peut maintenant créer de la pluie artificielle. Donc en fait, on voit bien que les sciences n'ont plus une valeur simplement, alors désolé pour le mot, un peu de jargon, épistémique, voilà, où finalement, ça apportait de la connaissance, mais elles ont une valeur performative, c'est-à-dire ce sont des sciences qui veulent agir. C'est toutes les questions bioéthiques où on va effectivement, avec les clones, avec, voilà, essayer de fabriquer nous-mêmes des êtres humains. Un peu comme si finalement, quand on prend effectivement le texte de la Genèse, voilà, Dieu au début, au commencement, Dieu créa le ciel, la terre, il sépara les eaux du ciel, les eaux de la mer. On sent qu'il y a des lois de la nature qui sont développées, instituées, et c'est un peu comme si l'intelligence artificielle était en train, par son développement, de pouvoir mettre en œuvre de nouvelles lois du monde, comme une sorte un peu de recréation du monde. Et c'est là où, effectivement, ça peut devenir dangereux, ou en tout cas, ça pose un milliard de questions.
1: Alors, toute religion, elle crée une alliance. Quelle est cette nouvelle alliance que l'être humain passe avec ce Dieu qu'est l'intelligence artificielle ?
2: Alors déjà, l'intelligence artificielle nous donne toute la connaissance que nous voulons. Et ça, c'est pas anodin parce que l'être humain a toujours voulu tout savoir. D'ailleurs, on a été sévèrement punis pour ça. Quand on prend tous les grands textes de l'humanité, sur la mythologie grecque ou les textes bibliques, Adam et Ève, on a quand même perdu le paradis à cause de ça. On mangeait un morceau du fruit défendu, de l'arbre de la connaissance du bien et du mal. Donc on a quand même été prêts à perdre le paradis pour pouvoir avoir la connaissance. Ça veut dire que l'être humain a toujours voulu tout connaître. Et finalement, c'est un peu comme si les dieux, le dieu, avaient toujours voulu nous prémunir de tout savoir. Voilà, on peut savoir des choses, mais attention, il y a des choses cachées, il y a des choses révélées. On ne doit pas tout savoir. Et là, on a un Dieu qui nous apporte sur un plateau d'argent toute la connaissance que nous voulons. On peut lui poser toutes les questions qu'on veut, on aura toujours une réponse. En plus, il nous dispense son savoir avec générosité. Et donc, effectivement, qui peut rivaliser ? Donc, on a un Dieu qui vient nous apporter toute la connaissance que nous voulons. Et en échange de quoi ? Eh bien, effectivement, oui, nous lui donnons une part de notre humanité. C'est ça, cette nouvelle alliance.
1: Est-ce qu'il la distingue peut-être des religions ? Parce qu'une religion, on est dans une communauté de croyants. Là, on est plutôt dans un pacte intime.
2: Oui, c'est intime, mais en même temps, on sait qu'il y a du collectif. C'est-à-dire qu'on sait qu'il y a tout le monde qui l'utilise. C'est justement, en fait, très pernicieux. C'est-à-dire que je nourris la bête, mais du coup, en fait, je sais que ça va nourrir les autres. C'est-à-dire que le fait que je fasse travailler les algorithmes en lui donnant ce que j'ai, ça va faire aussi travailler les algorithmes pour les autres et inversement. Donc, chacun a un usage individuel de l'outil. Et en même temps, chacun est conscient du fait qu'il y a un collectif qui l'utilise. Et c'est précisément parce qu'il y a du collectif que l'individuel est possible. Donc, il y a quand même un sentiment de collectif. Après, la communauté, c'est quelque chose qui est beaucoup plus fort. Et ça, oui, effectivement, ça n'existe pas.
1: S'il y a pu répondre à toutes nos questions, mais quelle place ça laisse au collectif ou à la démocratie ?
2: Oui, c'est le grand sujet. Alors, deux choses. Sur la démocratie, oui, ça c'est une vraie question. Il y a des implications démocratiques et politiques de l'essor de l'intelligence artificielle, justement précisément par le fait que, et ça toujours, je reviens à Hannah Arendt, qui nous expliquait que la démocratie, c'est pas du tout nous ce qu'on entend aujourd'hui, gouvernant, gouverné, des élections, peuple élu, enfin voilà, c'était pas du tout ça quand les Grecs au 5e siècle avant Jésus-Christ ont inventé la démocratie. Pour eux, la démocratie, c'était le fait qu'un citoyen parle avec un autre citoyen. Voilà, c'était le dialogue d'un citoyen à un autre. Et donc c'est là où justement la question qui se pose aujourd'hui, c'est que si je préfère poser une question à l'intelligence artificielle plutôt qu'à ma mère, à mon psychanalyste, à mon manager, à mon voisin, à mon meilleur ami, eh bien est-ce qu'on va pas entrer progressivement dans un monde où on devra faire face au bruit des claviers et au silence des hommes ?
1: Mais c'est une crainte qu'on peut avoir ?
2: Ah oui, tout à fait. Il y a le risque qu'on arrête de se parler sur les réseaux sociaux, parce qu'en fait on ne parlera plus qu'à ces outils-là. Mais... Et c'est peut-être le silence qui est peut-être la plus grande menace pour la démocratie.
1: Pourtant, vous dites aussi que le recours à l'intelligence artificielle ne va pas abîmer les liens humains, mais plutôt les renforcer. Ça paraît paradoxal, non ?
2: De manière très provocatrice, je pense que c'est l'orgueil qui sauvera l'humanité. Parce que si je me rends compte que mon conjoint préfère poser une question à l'intelligence artificielle plutôt qu'à moi, que mes meilleurs amis, mes frères et sœurs, mes collègues de travail préfèrent interroger ChatGPT plutôt que moi, je vais peut-être me remettre en question, blessé dans mon amour propre, et me dire que finalement, c'est vrai que je suis quand même pas toujours à la hauteur, je suis pas toujours gentil, pas toujours disponible, et je vais peut-être me remettre en question. Et c'est là où justement, en fait, on fait face à un dieu sur le plan moral, éthique même, particulièrement redoutable, efficace. Parce que dans toutes les religions du monde, finalement, les dieux ont toujours essayé de nous rendre meilleurs. Là, on a un dieu, il pose une seule injonction et nous dit « Si tu ne te conduis pas en être humain à l'égard de ton prochain, eh bien tu seras remplacé par un outil qui sera paradoxalement beaucoup plus humain que toi. »
1: Gabriel Alpern, dans son encyclique Magnifica Humanitas, vous en avez parlé d'ailleurs, le pape Léon XIV alerte sur la concentration extrême du pouvoir numérique entre les mains d'un tout petit nombre d'acteurs qui opèrent loin du regard public. Il plaide pour un garde-fou moral et légal au risque de voir l'IA aggraver les inégalités, créer des nouvelles dépendances et soumissions. Qu'est-ce que vous en pensez ?
2: J'ai lu avec beaucoup d'intérêt cette encyclique. Il alerte sur effectivement cette extrême concentration, sur les dérives, les inégalités possibles. Mais pour moi, je trouve que si on veut quand même aussi aller plus loin, c'est montrer que on est tous responsables. C'est-à-dire que oui, bien sûr, l'inventeur de ChatGPT a beaucoup plus de pouvoir que moi, simple citoyen, par rapport à l'IA. Mais quand je décide d'utiliser l'IA ou pas, ou plutôt de poser une question à ma maman, à mon meilleur ami ou mon collègue de travail, en fait, j'agis aussi à ma manière. Et c'est là où justement c'est un peu une sorte d'impératif catégorique, pour reprendre une expression du philosophe Kant. À chaque fois que j'utilise, je devrais me demander, est-ce qu'il n'y a pas quelqu'un autour de moi qui a la réponse ? Est-ce que la relation technologique prime sur la relation humaine ou pas ? Et à chaque fois, il faut que je fasse cet effort de me poser la question. Et là, chacun est responsable. Je trouve que c'est trop facile de dire « Ah oui, c'est les méchants dans la Silicon Valley », parce qu'en fait, ça déresponsabilise tout le monde. Non, chacun est responsable dans son rapport à l'IA ou pas.
3: Pourtant, le Vatican rappelle que la fragilité et la finitude de l'homme, ce ne sont pas des erreurs de code à éradiquer, mais c'est bien les conditions même de la possibilité de l'empathie, de l'art, de l'amour. Est-ce qu'on va, selon vous, choisir une technologie déshumanisante ou plutôt assumer la dignité de notre humanité?
2: C'est un des passages très beaux et très importants de cette encyclique. C'est la question de la vulnérabilité. Il y a d'ailleurs cette phrase très belle dans cette encyclique qui dit « La fragilité humaine n'est pas une erreur à corriger ». Toutes ces vulnérabilités, elles font partie de notre vie. Et justement,

0: Et donc, qu'est-ce que fait une société lorsqu'elle fait face à la médiocrité humaine? Eh bien, elle invente un outil qui lui redonne foi. Comme on ne peut plus avoir foi en l'être humain, eh bien en fait, on invente cet outil. Le sujet, en fait, c'est pas la foi en l'intelligence artificielle. La question aujourd'hui, c'est la foi en l'être humain. Et ça, j'ai toujours dit, avoir foi en Dieu, c'est très facile. Avoir foi en l'intelligence artificielle, c'est très facile. Mais avoir foi en l'être humain, pour moi, c'est ça la grande question du 21e siècle.
1: Avoir foi en l'être humain, c'était la philosophe Gabrielle Alpern à votre micro, Carole Pirker. Vous nous rappelez le titre de son ouvrage?
2: Oui, c'est « Intelligence artificielle et l'homme créa Dieu » et il est paru aux éditions Hermann.
1: Carole Pirker, merci beaucoup pour cet entretien. 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Et si vous voulez y réagir, vous pouvez le faire en nous écrivant à babel@rts.ch.

0: Voilà, Babel, c'est tout pour aujourd'hui. Dimanche prochain, l'écrivain, scénariste et artiste visuel Frédéric Pajac nous parlera de François d'Assise, un saint fêté le 4 octobre dont on célèbre cette année les 800 ans de sa mort. Mais pour l'heure, vous avez rendez-vous avec Marin Piguet et son émission Ensemble. Très belle suite d'écoute sur RTS Espace 2 et à dimanche prochain.
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2: Ensemble avec Thierry Galochet en régie, soyez les bienvenus à l'heure du brunch sur Espace 2 pour ce rendez-vous convivial des chœurs, fanfares et autres ensembles de Suisse romande. Au menu de l'émission de ce jour, nous commencerons par notre exercice d'échauffement, aujourd'hui en compagnie de la chef Christine Maillancourt, enregistrée lors des dernières portes ouvertes de la RTS ici à Écublens. Puis dans notre théorie des ensembles, nous nous intéresserons à l'ensemble vocal Orphée de Genève. Nous serons en compagnie de son directeur ainsi que de l'une de ses choristes. Et en fin d'émission, téléphone à un trio de chanteuses qui forment ensemble le trio vocal Bouche B. Elles nous raconteront tout ça et leur prochaine création en fin d'émission. Merci d'être à l'écoute. Nous sommes ensemble jusqu'à 13h.

0: La suite de vieilles danses américaines de Robert Russell Bennett, son troisième mouvement Western One Step, dans l'interprétation du Lone Star Wind Orchestra, un orchestre à vent donc dirigé par Eugene Miliaro Corporon. C'est à l'écoute d'Ensemble sur Espace 2 et il est l'heure de notre première séquence. C'est les petits trucs et astuces des différents chefs qui passent par cette émission. Aujourd'hui, nous sommes en compagnie de la chef de chœur Christine Maillancourt lors des dernières journées portes ouvertes ici à la RTS à Écublens.
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2: Bonjour à tous et à tous.
3: Bonjour.
2: On va faire un exercice de montée qui fait travailler un tout petit peu le solfège. On va essayer de faire monter par demi-ton ou par ton entier. Demi-ton, je mets le doigt en crochet. Ton entier, je mets le doigt tout droit. On essaye. Je ne sais pas du tout le niveau de ma chorale du jour, donc on verra bien ce que ça donne.

0: Ok. Là, je vous ai repris la gamme en faisant trois fois, fois le ton et une fois le demi-ton. Ok.
1: Même chose.
0: Ok. Maintenant, l'idée, c'est de se concentrer quand même sur la, la rondeur de la voix. Là, ça devient des noms. On voit les visages qui sont tendus parce qu'on se concentre fort en lutte contre Alzheimer. C'est très, très bien, mais on essaie quand même de, d'ouvrir la voix. Donc, essayez vraiment de faire des no très ronds. Oh, pensez, pensez bien l'ouverture derrière. Oh, très, comme si on avait un petit peu le doigt levé, hein.

0: évidemment, si mon geste, il est un peu de travers, on ne sait plus ce que je veux dire, parce que dans ma tête, c'était vraisemblablement pas très clair. Ok, merci.
1: Désormais, on ne nous verra plus ensemble.
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Walter Courvoisier, auteur de 5 chants pour chœur a cappella. Ici, le deuxième, Zwielicht. Raphaël Imos, à la tête des Basler Madrigalisten.

Si Maurice Ravel a composé le tombeau de Couperin, René Garber, lui, a composé le tombeau de Nicolas Grigny, autre compositeur baroque fameux français, notamment pour orgue. Et c'est donc pour cela que ce tombeau de Nicolas Grigny, de René Garber, contenait bien sûr un orgue, vous l'avez entendu, mais également une trompette et un violon. Mauro Pavez à la trompette, Anaïs Drago au violon, ainsi que Giovanni Panzecca à l'orgue. Dans l'enchaînement d'un autre grand organiste qui était Jean-Sébastien Bach, transcrit pour quatuor de saxophone, le Ferio Saxophone Quartet dans la fugue pour orgue en sol mineur, dite petite fugue, de Jean-Sébastien Bach. C'est à l'écoute d'Ensemble sur Espace 2 et il est l'heure d'ouvrir un nouveau feuilleton de musique chorale helvétique. Nous allons nous plonger dans un concert qui avait lieu le samedi 9 mars 2024 au Temple de Saint-Gervais, qui mettait en valeur plusieurs compositeurs suisses, dont Guy-François Leuenberger, qui venait de signer une année plus tôt, c'est-à-dire en 2023, cette œuvre Carmina Sacra. Un concert capté par la radio-télévision suisse Espace 2 qui était sur place pour capter donc l'ensemble vocal de Lausanne sous la direction de Daniel Reuss. Et nous nous plongeons donc dans le premier mouvement de cette suite vocale Carmina Sacra de Guy-François Leuenberger.

0: Carmina Sacra, une pièce pour chœur en 5 mouvements dont nous entendions à l'instant le premier mouvement puisqu'il s'agit de notre nouveau feuilleton de musique chorale helvétique. Carmina Sacra, signée Guy-François Leuenberger et captée par la RTS Espace 2 le 9 mars 2024 au Temple Saint-Gervais de Genève. Daniel Reuss à la tête de l'ensemble vocal de Lausanne. Toujours à l'écoute d'ensemble sur Espace 2, il est l'heure d'ouvrir désormais notre grand livre encyclopédique.
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0: Et ce dimanche, nous sommes à la lettre O comme Orphée, l'ensemble vocal Orphée de Genève en concert bientôt et dans le studio aujourd'hui avec son directeur. Bonjour Mathieu Schweyer.
2: Bonjour et bonjour à vos auditeurs.
0: Ainsi que l'une de ses choristes de cet ensemble vocal Orphée, Catherine Claude-Velan. Bonjour.
3: Bonjour.
0: Bienvenue dans le studio d'Espace 2 pour présenter ensemble cet ensemble vocal Orphée de Genève et commençons peut-être par le début. Depuis quand est-ce qu'il existe cet ensemble? Est-ce que vous voulez nous le raconter, les origines aussi de l'ensemble, Mathieu Schweyer?
2: Avec plaisir. Alors, c'est un ensemble qui a été créé en 1984. Donc, on a passé les 40 ans. Et son fondateur, Paul Luceron, était un organiste et musicien chef de chœur assez connu à Genève, qui a formé une grande génération de musiciens, parce qu'il était aussi professeur de musique au Collège Calvin, au centre. Et c'était à l'occasion d'un projet avec les chœurs du collège de donner le Messie, qu'il avait formé un chœur de jeunes adultes qui a poursuivi son chemin. Et cet ensemble, moi, je l'ai repris en 2002 d'une manière bien intelligente. Paul Luceron avait passé le flambeau en faisant une année commune. Donc, c'était une transition douce. Et voilà, maintenant, depuis 20 ans, j'ai le plaisir de travailler avec cet ensemble bien sympathique.
0: Cet ensemble qui, aujourd'hui, est un ensemble d'à peu près quelle taille au niveau du nombre de choristes? On parle d'ensemble vocal, on a souvent une idée d'un ensemble plus réduit. Là, j'ai l'impression que c'est quand même un bon chœur, quand même.
2: Exactement, c'est-à-dire que l'appellation n'a pas changé, mais le chœur s'est étoffé au fil des années. Et maintenant, on est à plus d'une centaine de choristes. Donc, c'est un chœur qui a vraiment une destination pour le répertoire symphonique.
0: Catherine, vous, depuis quand est-ce que vous chantez dans cet ensemble vocal Orphée?
3: Alors, dans l'ensemble vocal Orphée, seulement depuis 2 ans. J'étais dans d'autres ensembles vocaux antérieurement, mais voilà, ça fait 2 ans que j'ai rejoint Mathieu, je suis ravie.
0: Qu'est-ce qui vous a donné envie de rejoindre cet ensemble en particulier? C'était l'expérience des autres ensembles qui vous a permis d'y accéder aussi?
3: Oui, alors en fait, j'ai arrêté de chanter au moment du Covid parce que je trouvais absolument aberrant de chanter devant mon écran. Et j'ai fait une petite pause et ça m'a manqué tellement que j'ai cherché un ensemble et d'être dans un grand groupe comme ça, d'abord, c'est génial. Et après, d'être avec Mathieu, c'est encore plus génial parce que il sait très bien comment nous motiver.
0: Et puis le choix de l'ensemble Orphée, c'était parce que vous aviez des connaissances dans l'ensemble? Vous connaissiez déjà peut-être Mathieu d'avant?
3: Oui, j'avais des connaissances. Je connaissais des personnes qui chantaient là et ils ont dit « rejoins-nous ». C'est avec plaisir.
0: Quels sont, Mathieu, les profils des choristes de votre ensemble? Est-ce que, voilà, il y a un type de chanteur particulier par rapport à l'expérience qu'ils ont, par rapport à peut-être aussi à un réseau commun?
2: Alors moi, ma philosophie, c'est vraiment l'amour du melting pot. C'est-à-dire que la philosophie à Orphée, nous sommes un des rares chœurs de cette dimension à ne pas faire d'audition d'entrée. C'est-à-dire que j'impose un rythme de travail assez conséquent. On fait souvent entre 3 et 5 programmes par an, donc le rythme de travail est assez soutenu. Et en fait, c'est là qu'est la véritable sélection, c'est-à-dire que c'est la motivation à suivre ce rythme de travail qui va permettre aux choristes de sentir s'ils sont à leur place. Et je trouve personnellement pas très productif de, vous savez, de créer cette espèce d'examen où un choriste se retrouve tout seul à chanter, il va pas forcément donner le meilleur de lui-même. C'est impressionner les gens pour pas forcément faire sortir leur qualité. C'est plus l'investissement qu'ils vont y mettre, l'énergie qui pour moi compte sur le long terme. Et je suis très fier de pouvoir accepter des profils très différents, y compris des gens qui ont peut-être fait très très peu de musique, mais qui se sentent l'énergie pour progresser et apprendre.
0: Et parmi donc ces nombreux projets, le prochain c'est le Requiem de Mozart. Je vous propose qu'on fasse une petite respiration musicale avec ce fameux Requiem et on se retrouve juste après.

0: Un extrait du Requiem de Mozart, le prochain programme prévu par l'ensemble vocal Orphée de Genève, toujours en compagnie de son directeur Mathieu Schweyer, ainsi que Catherine-Claude Velland, sa choriste de cet ensemble vocal Orphée. On l'a dit, beaucoup de projets, hein. Mozart, le Requiem, ça sera samedi prochain, le 3 octobre, au Victoria Hall. Et puis d'ici la fin de l'année, dans les 6 prochains mois, une participation à un Carmen de Bizet, puis l'enfance du Christ de Berlioz. Ça fait beaucoup de programmes différents, des styles très variés. Est-ce que c'est un défi ou plutôt une motivation, Catherine, vous qui êtes dans l'ensemble? Mathieu a évoqué justement que c'était un peu ça qui permettait de lancer l'ensemble, de le faire avancer, de participer à tous ces projets.
1: Alors, quand il nous a annoncé le programme, ça nous a un peu ébouriffé. On s'est dit, on n'y arrivera jamais. Mais il a une faculté de nous motiver assez bien. C'est vrai que là, quand on se dit, ben, dans 3 mois, on doit le savoir, ça nous met peut-être un peu la pression, mais c'est une bonne pression. Et puis, il a quand même une qualité, c'est que même si on est mauvais, il nous dira toujours qu'on a fait des gros efforts. Donc ça, c'est hyper valorisant parce que on a envie de le suivre, quoi.
0: Mathieu, comment est-ce qu'on gère justement à la fois quand même l'exigence musicale pour faire donner le meilleur d'eux-mêmes à vos choristes, tout en menant comme il faut tous les projets en cours, c'est peut-être aussi en choisissant un équilibre entre du répertoire peu connu et des immenses classiques que sont le Requiem de Mozart?
2: Oui, ça c'est très important. Tous les chefs de chœur essayent de parfois sortir des sentiers battus et en même temps retrouver des piliers du répertoire, comme évidemment le Requiem de Mozart, que tous les choristes vont sans doute chanter plusieurs fois dans leur vie. C'est important parce que le travail est différent sur des œuvres qu'on peut revoir. On va vraiment approfondir et chercher sans cesse à polir, se perfectionner vocalement, à approfondir sur le plan émotionnel, sur la compréhension de la structure. C'est un travail de fond et c'est toujours merveilleux de constater qu'après année, avec les chefs-d'œuvre, on a toujours des belles découvertes à faire. Et c'est un immense plaisir aussi de sortir des sentiers battus et de faire découvrir au public de nouvelles œuvres et aux choristes. Et on a, dans un groupe, forcément, on a cette expérience que certains choristes sont parfois désarçonnés par le choix des œuvres. Et très souvent, c'est le but, évidemment, on emporte l'adhésion et les gens sont très heureux d'avoir découvert de nouveaux horizons. Et dans une répétition, pour la gestion de l'énergie, pouvoir faire des œuvres de styles très différents, c'est aussi très motivant pour les choristes.
0: Comment on se prépare du point de vue du chœur à tous ces concerts? Est-ce que ça demande aussi une certaine quantité de travail à la maison? Est-ce qu'on doit s'intéresser à autre chose que les notes exactement sur le contexte de création de chacune des œuvres, Catherine?
1: Alors, moi, je travaille pas forcément avec le papier, je travaille beaucoup à l'oreille, donc je me mettrai souvent le Requiem dans ma voiture, ou le Requiem sur mon téléphone pendant que je marche, que je vais promener mon chien, ou voilà, c'est plutôt, je m'imprègne de ça plutôt que de suivre le papier. Mais ça ne me demande pas beaucoup plus de temps que ça, il faut juste l'organiser. Et puis, c'est surtout, ça fait tellement du bien. Que... Oui.
0: Et la motivation, elle vient aussi, j'imagine, du vivre ensemble, du participer ensemble à un projet.
1: Ça, c'est sûr, c'est incroyable d'être une centaine de personnes à chanter la même chose. Ça donne une énergie folle. Moi, chaque fois que je chante le Requiem, j'ai de la sueur qui coule dans le dos. C'est magique, quoi. Ça fait vraiment du bien.
0: Alors, je vous propose qu'on fasse une nouvelle pause avec un petit extrait de Carmen qui sera votre projet suivant et on se retrouve après.

0: Georges Bizet et Carmen, bien sûr, parmi les projets en perspective encore d'ici de la fin de l'année pour l'ensemble vocal Orphée de Genève. Nous invités ce matin, sa choriste Catherine Claude Velland et Mathieu Schweyer, directeur de l'ensemble. Si on regarde de manière un peu plus générale les projets de l'ensemble déjà ces dernières années, quels sont les moments ou les étapes peut-être déjà point de vue du chef qui est là depuis plus de 20 ans, qui ont marqué l'ensemble?
1: Eh bien... Moi, j'ai un très beau souvenir sur la période de la fin du Covid, notamment parce que pour tous les ensembles musicaux, ça a été évidemment une période très particulière pendant laquelle il a fallu manger son frein et en même temps essayer de maintenir un lien. Alors évidemment, c'était un peu artificiel avec des courriers, avec les visioconférences. C'était assez complexe. Mais juste avant le Covid, on avait cet immense projet de ce monument qu'est le Requiem de Verdi, qui est pas une petite chose pour le chœur et pour l'ensemble des participants. Et en fait, ce projet a été reporté 3 fois au Victoria Hall. Donc, et le fait d'avoir pu réaliser à la fin de l'échéance a été vraiment un grand moment d'émotion. Et des deux côtés, c'est-à-dire du côté de la scène, du côté de la salle, on a une très belle salle, un Victoria Hall rempli. On sentait que les gens avaient soif de retrouver, entre guillemets, une vie normale. Et c'était une très, très belle production avec beaucoup d'émotion. Par la suite, on a pu reprendre, comme on disait parfois, des programmes un petit peu plus originaux. J'étais très heureux, par exemple, de faire les scènes de fosse de Schumann, qui sont aussi un monument, mais qui demandent beaucoup de moyens, qui sont pas souvent donnés. Vraiment, l'histoire de la musique est pavée d'immenses chefs-d'œuvre qui ne sont pas assez donnés. Et malgré l'intense vie musicale qui règne à Genève ou en Suisse romande, il y a vraiment toujours de quoi faire pour faire des belles découvertes.
0: Catherine, pour vous, quels sont les événements marquants vécus avec l'ensemble vocal Orphée? Est-ce que c'est justement des concerts en particulier, des œuvres ou peut-être même des choses plus annexes, des anecdotes qui sont arrivées pendant l'année en marge d'un concert?
2: Bon, moi, c'est toujours le plaisir quand même. D'abord, très souvent, je suis fatiguée après une journée de travail, donc j'ai pas envie d'y aller. Puis dès que j'arrive, je me dis mais pourquoi t'as refusé d'y aller? Mais sinon, ben se retrouver sur scène, se retrouver dans ce Victoria Hall qui est magique, le moment de l'attente avant de monter sur scène, tous ces moments-là. Puis surtout, quand tout le monde se met à chanter derrière, devant, on sent une énergie qui est incroyable. Et puis moi, je peux pas vous dire un moment précis parce que c'est des moments extraordinaires, quoi.
0: Les collaborations diverses qui se font, que ça soit avec des ensembles professionnels, des orchestres, des solistes, aussi avec d'autres chœurs, puisque le Requiem de Mozart, vous le donnerez notamment avec le chœur Cantabile qu'on avait reçu aussi par le passé dans cette séquence. Est-ce que c'est aussi ça qui est motivant et qui marque au final?
2: C'est-à-dire qu'on fait beaucoup de connaissances, des gens qu'on n'aurait jamais connus autrement dans notre vie professionnelle, et puis c'est une belle ouverture, quoi, de tout d'un coup de se retrouver à côté de quelqu'un qui chante, qui fait pas la même chose que vous, mais qu'on chante la même chose, de notre bouche sort la même chose, alors que nos vies sont complètement différentes.
0: Mathieu Schweyer, on l'a dit, donc ce prochain concert sera en collaboration avec le chœur Cantabile. C'est important de collaborer avec d'autres ensembles et pas forcément simplement l'orchestre professionnel qu'on engage pour nous accompagner.
1: Oui, c'est très enrichissant parce que c'est la rencontre avec une autre manière de travailler, avec un autre chef de chœur. Donc l'enrichissement est vraiment mutuel. Et puis la rencontre humaine est toujours très belle. C'est vraiment la force des chœurs, c'est qu'il n'y a aucune distinction sociale. Et de rassembler comme ça des groupes immenses, on se retrouve à 150 choristes de tous horizons avec ce but noble et gratuit en quelque sorte de créer de la beauté. C'est une des meilleures manières de rencontre humaine qu'on puisse imaginer.

0: Ce dimanche, avec Mathieu et Catherine de l'ensemble vocal Orphée de Genève, on arrive déjà progressivement au terme de cet entretien. Le temps passe vite, mais avant de vous laisser partir, il y a un petit passage obligé au cours de l'interview. C'est une petite liste de propositions dans laquelle il y aura à chaque fois deux possibilités et vous devez me dire laquelle vous préférez parmi les deux. Et si vous avez envie d'en débattre entre vous, vous y êtes invité. C'est parti. On commence avec des compositeurs de répertoire baroque. Vous êtes plutôt Vivaldi ou Handel ?
1: Alors moi, c'est Vivaldi, c'est sûr.
2: La question est très difficile. Ce sont deux génies incroyables. Mais j'admire les deux. Par esprit de complémentarité, je vais défendre Handel qui est...
0: Alors la suite va pas être plus simple, hein, je vous préviens. Mais en matière de Requiem au-delà de Mozart, vous êtes plutôt Brahms ou Fauré ?
1: Alors Brahms, moi c'est sûr, parce qu'il y a quelque chose de grandiose dans cette... On l'a chanté d'ailleurs, mais c'est très beau.
2: Ah, là aussi, deux immenses compositeurs. Moi j'aime Fauré, et j'aime Fauré aussi pour tout ce qu'il a écrit à côté. Son Requiem est magnifique, et aussi pour toutes ces merveilleuses espèces de... Je suis pianiste, donc... Un amour de Fauré le pianiste.
0: Si on revient à l'opéra, chez les compositeurs italiens, vous êtes plutôt Verdi ou Puccini ?
1: Alors, moi, c'est toujours ce que je connais le mieux, que je préfère, bien sûr, peut-être que... Mais c'est Verdi, c'est sûr.
2: Oui, j'ai une petite préférence pour la dramaturgie de Verdi.
0: Si on revient à la musique baroque, chez Bach, vous êtes plutôt Messancy ou Oratorio de Noël ?
1: Là, je peux pas vous dire, je crois que j'aime les deux, mais oui, j'aime les deux. Je peux pas vous prononcer.
2: Oh, c'est la Messancy, incomparable.
0: Si on s'ouvre à d'autres genres, vous êtes plutôt Beatles ou Rolling Stones ?
1: Là, bon, moi, c'est les Beatles qui ont baigné mon adolescence plus que les Rolling Stones, mais c'est vrai que, voilà, ils sont...
2: Beatles également.
0: Pour une promenade à Genève, vous êtes plutôt au Parc des Bastions ou Parc des Eaux-Vives ?
1: Ben non, je dirais Parc des Eaux-Vives à cause de l'eau, mais c'est vrai que...
2: Et moi les Bastions, j'ai fait mes études à Place-Neuve, juste à côté, c'est la maison.
0: En matière de musée, vous êtes plutôt musée de la Croix-Rouge ou musée de la Réforme ?
2: Ah, j'adore l'équipe du musée de la Réforme, très bel accueil, très bel endroit, très intime, j'apprécie beaucoup.
1: Oui, alors moi aussi, c'est vrai qu'il y a beaucoup d'émotions dans le musée de la Croix-Rouge, mais j'ai un petit faible pour le musée de la Réforme, surtout comme il a été tellement bien restauré, il est magnifique. Ouais.
0: Et puis finalement, en termes de spécialité culinaire, vous êtes plutôt longeaule ou marmite de l'escalade ?
1: Bon, ça n'avait rien à voir, mais bien sûr que la longeole, c'est un peu gras quand même. Mais la marmite de l'escalade, oui, parce qu'il y a de la fête autour.
2: Oui, allons-y pour le sucre.
0: Eh bien, merci à tous les deux, Mathieu Schweyer, directeur, et Catherine Claude Velland, choriste au sein de l'ensemble vocal Orphée de Genève. On rappelle donc le prochain concert aura lieu le week-end prochain, samedi 3 octobre à 19h30 au Victoria Hall avec le Requiem de Mozart en collaboration notamment avec le Chœur Cantabile. Puis on vous retrouvera au Victoria Hall le lundi 30 novembre dans un Carmen de Bizet. Qu'est-ce qu'on peut vous souhaiter pour la suite ? Peut-être aussi un mot sur le concert de début 2027, l'enfance du Christ de Berlioz. Est-ce que ça ouvre aussi une perspective de travail particulière pour l'ensemble ?
2: Oui, c'est une très belle œuvre. Vous savez que dans les régions francophones, Berlioz n'est pas assez défendu. Il est adoré en Angleterre. Et voilà, donc je suis très heureux de donner cette œuvre qui est connue, hein, qui fait partie des chefs-d'œuvre, mais qui n'est pas forcément si souvent donnée. Et ce qu'on peut nous souhaiter, c'est très simple, un public de plus en plus jeune.
0: Alors, on va se quitter avec un extrait de Berlioz. Puis le mot de la fin pour Catherine. Vous, comment est-ce que vous voyez votre parcours personnel au sein de l'ensemble et puis l'ensemble de manière générale, comment est-ce que vous l'imaginez dans quelques années ?
1: Ben, moi, je souhaite que ça continue comme ça. Évidemment, un peu rajeunir peut-être les choristes. Et puis, l'enfance du Christ, je me réjouis parce que je ne l'ai jamais chanté. Donc, c'est une découverte pour moi de se baigner dans des œuvres qu'on ne connaît pas. C'est toujours beaucoup de plaisir.
0: Merci à tous les deux, Mathieu et Catherine, d'être venus nous voir ce dimanche. On vous souhaite de tout bons concerts, puis à bientôt.
1: Merci.
2: Merci pour votre invitation.

Il s'en va loin de la terre, cet extrait de l'enfance du Christ d'Hector Berlioz, le dernier choix de nos invités du jour, l'ensemble vocal Orphée de Genève. Ici, dans l'enregistrement, signé Philippe Herweg à la tête de l'Orchestre des Champs-Élysées, ainsi que du Collegium Vocal de Gand et également la Chapelle Royale. Et puis pour les amateurs de discographie mozartienne, je sais que vous êtes nombreux à vous signaler que le Requiem de Mozart que nous entendions au cours de l'interview était signé René Jacobs à la tête du Freiburger Baroque Orchester et le Rias Kammerchor de Berlin. Quant à Georges Bizet et son opéra Carmen, nous entendions Michel Plasson à la tête de l'Orchestre et du Chœur national du Capitole de Toulouse.

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1: There is a Light, ce gospel signé Clint Madgen et interprété par le Blind Boys of Alabama, le Preservation Hall Jazz Band ainsi que la voix de Clint Madgen.

0: Giovanni Gabrieli et un extrait de ses symphonies sacrées, en l'occurrence la Canzone per Sonar Septimi et Octavi Toni, donc dans le 7e et le 8e ton, avec l'interprétation sur cuivre moderne du National Brass Ensemble. Et dans l'enchaînement de cette chanson de l'abbé Beauvais, l'Armaillée des Grands Monts, interprétée par le quintet des Barbus de Derrière les Fagots. Vous êtes à l'écoute d'Ensemble sur Espace 2 et il est l'heure de décrocher le téléphone.
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0: Et du côté du CPO de Lausanne, du 1er au 4 octobre, se donnera cette création émouvance. C'en est le titre, proposé par le trio de chanteuses, le trio Bouche B, ainsi que Lucie Gueckel au violoncelle, dans une création écrite et mise en scène par Sophie Pasquet-Racine. Ça fait beaucoup de monde à présenter et impliquer dans ce projet. On en a quelques-unes en ligne pour le trio Bouche B. On a Charlotte Thibault-Moussoli et Marilène Muller. Bonjour.
2: Bonjour.
0: Et puis nous avons également Sophie Pasquet-Racine, donc, qui est l'autrice, metteuse en scène de ce concert-spectacle. Bonjour.
3: Bonjour.
0: Alors on va se tourner vers vous, Charlotte Thibault-Moussoli, tout d'abord. Le trio Bouche B, un trio de trois chanteuses, donc quelles en sont les origines? Comment est-ce que vous êtes toutes rencontrées?
2: Ben, trois chanteuses, certes, et trois amies. On s'est rencontrées dans le même type de formation au conservatoire dans la section comédie musicale, où nous étions toutes trois à des, on est arrivées dans cette section à des moments différents de notre parcours musical. Mais c'est là où on s'est rencontrées et on a commencé à collaborer sur différents formats de théâtre musical, comédie musicale dans la région, avec différentes actrices de la région dans ce milieu, et en se sondant ou en s'associant parfois ou en étant dans le jus, eh bien, on a lié des liens très forts, et puis on a eu envie de se mettre ensemble, fonder ce trio Bouche B, aussi de par nos parcours, certes très intéressés par le domaine du théâtre musical, mais aussi par voilà, un travail de voix assez spécifique, une formation vocale assez similaire entre toutes les trois, et aussi des parcours jalonnés assez différemment pour chacune, avec des teintes plus du côté de la composition, de l'arrangement chez Marilène, pour la part de Constance qui a tout un cursus de rythmicienne et pianiste, et me concernant plutôt autour de l'art vocal choral. Et puis on a mis ces facettes en commun et nous sommes allés chercher Sophie qui a, elle pourra peut-être vous en dire plus, un lien particulier avec la comédie musicale et un lion qu'elle arrive à choper, qui fait tellement sens quand elle parle de musique, en tout cas.
0: Alors Charlotte, si votre création que vous proposez aujourd'hui, c'est la deuxième de l'ensemble, est-ce que dès le départ, déjà dès la première création, vous aviez aussi cette envie de former ce genre de création, de spectacle musical, de mettre tout ça en scène? C'était dès le départ le projet?
2: Oui, alors je dirais pas tout à fait. Ça s'est dessiné petit à petit, mais c'est ce qui faisait le plus de sens finalement en regardant le parcours du trio. Ben, d'aller chercher une metteuse en scène qui travaille tant bien avec le texte qu'avec la musique, c'est quand même pour ouvrir nos horizons. On était parti à la base d'un répertoire musical qu'on avait envie d'ouvrir vers le jeu. Et donc, c'est là que Sophie nous a proposé une ligne autour de notre premier volet qui s'est intitulé « Impulsion féminine ».
0: Alors dites-nous, Sophie Pasquet-Racine, vous qui vous êtes désormais impliquée auprès de ce trio Bouche B pour leur création, comment est-ce que vous avez appréhendé cette nouvelle proposition musicale, à la fois spectacle également et mouvance?
3: Ben, je dirais que c'est comme un geste qui se poursuit par rapport à la création précédente. Si ce n'est que Impulsion féminine était basée, entrelacée de textes qui étaient issus d'une psychanalyste, d'une poétesse et d'une économiste, et que sur ce nouvel opus émouvance, elles m'ont demandé, et j'en étais tout à fait honorée, d'écrire moi la dramaturgie et donc de broder autour du répertoire qu'elles avaient choisi. Et le mouvement, d'où le titre Émouvance, le mouvement qu'il soit intime ou physique ou même politique, m'est venu comme un point commun qui pouvait un peu rassembler le répertoire qu'elles avaient choisi.
0: Vous aviez déjà aussi cette perspective d'assembler trois chanteuses avec la violoncelliste sur scène également ?
3: Oui, alors Lucie Gauquel était déjà à la création de Impulsion Féminine. Il y avait deux autres musiciens qui étaient Germain Umdenstock et Jérôme Bernet sur Impulsion Féminine. Et là, il y a eu une envie d'avoir un geste, on va dire 99% féminin, parce qu'on a un créateur lumière qui est David Baumgartner, et puis à la scénographie, on a Léo Picciarelli. Mais on a eu envie de continuer comme ça, dans cette réflexion aussi du mouvement féminin, du mouvement au féminin, et qu'est-ce que c'est que de se mouvoir en tant que femme, sachant que c'est une vraie question qui ne cesse de se poser, puis on le sent de plus en plus, toujours dans l'actualité. Voilà, c'est très très présent.
0: Si on se retourne encore vers le trio Bouche B, Marilène Muller qui est aussi en ligne avec nous, est-ce que vous pourriez nous présenter concrètement qu'est-ce qu'on va entendre, qu'est-ce qu'on va voir si on se rend la semaine prochaine au CPO de Lausanne pour voir cette création émouvance ?
4: Alors, je dirais que je ne vais pas trop vous en dire parce que...
0: Il faut garder
4: c'est ça
0: le suspense.
4: C'est que, oui, c'est qu'il y a tout un développement, donc émouvance du mouvement. Sophie est assez forte pour utiliser des objets du commun et les rendre magiques presque. C'est vrai que sur scène, pour Impulsion Féminine, on a essayé une tarte aux pommes. Alors cette fois, on n'a pas de tarte aux pommes, mais on joue avec des cerceaux, avec plein de petits objets qui sont ronds. Donc on a ce mouvement circulaire, ça pourrait être un peu vague. Plus concrètement, on a plusieurs chansons d'interprètes et autrices féminines qu'on pourrait en fait entendre dans des concerts, mais qui cette fois en fait sont presque entendues différemment grâce au texte et la mise en scène de Sophie, qui fait que c'est presque plus du théâtre où on les entend moins de version concert, mais plus théâtrale. On voit trois femmes, et le violoncelle de Lucie et Lucie, donc quatre femmes qui se posent beaucoup de questions, qui discutent entre elles, qui sont drôles, qui sont touchantes. Et on a trois personnages différents, le trio Bouche B, et puis Lucie qui est Lucie, qui reste elle-même.
0: Et on entend donc, il y a aussi beaucoup d'idées qui prennent vie au sein de toutes ces collaborations. D'une part, le trio Bouche B, la violoncelliste Lucie Gauquel, votre écriture et mise en scène, Sophie Pasquet-Racine. Est-ce qu'il y a déjà d'autres perspectives de prochaines créations qui sont dans les têtes, tout du moins, ou est-ce que pour l'instant, on se concentre quand même sur cette prochaine création ?
3: Avec le trio Bouche B, pour l'instant, je pense qu'il faut déjà développer ce mouvement-là, cette mouvance. Et puis, évidemment, ça peut être le monde artistique roman et puis le monde du théâtre musical roman s'interpénètrent en permanence. Donc, j'ai pu travailler avec Constance sur Sorcière, j'ai pu travailler avec Marilyn sur d'autres projets avec des chorales, et puis avec Charlotte Thibault, on a travaillé ensemble sur Starmania. Tout s'entrecroise un peu, mais pour l'instant, ce travail-là d'émouvance commence à peine sa naissance le 1er octobre, donc on va déjà le laisser se grandir. J'ajouterais aussi Tania D'Ambrosio au costume, qui était déjà sur le premier opus, et puis qui reproduit aussi les costumes cette fois-ci, qui apporte une touche essentielle au spectacle. Voilà.
0: Eh bien, le message est passé et on ira donc à partir du jeudi 1er octobre jusqu'au dimanche au CPO de Lausanne découvrir cette création émouvance. Le trio Bouche B, Lucie Gueckel au violoncelle, votre mise en scène écriture Sophie Pasquet-Racine. On vous souhaite une belle création. Il y aura une tournée après qui va suivre ?
4: Oui, exactement. On est directement la semaine d'après, le 8 et 9 octobre, à l'Échandolle, à Yverdon. Et puis l'année prochaine, le 2 et 3 mars, à Cossonay, au Théâtre du Pré-aux-Moines. Et puis encore à l'Odéon, au Villeneuve, le 24 avril.
0: Un beau programme donc. Merci d'avoir répondu au téléphone ce dimanche. On vous souhaite plein succès, puis à bientôt, au revoir.
4: Merci à vous,
3: au revoir.

Un petit aperçu de ce spectacle émouvance du trio vocal féminin Bouche B avec la violoncelliste Lucie Göckel. Cette chanson de la chanteuse Camille, Quand je marche.

Gioachino Rossini et ses péchés de vieillesse, La Passagette, capté par les micros d'Espace 2 lors de la Schubertiade de Fribourg en 2022, l'ensemble vocal de Poche avec Simon, sa voix au piano. Et on se quitte avec Count Basie et son orchestre avec Moon River.

Nous étions ensemble sur Espace 2 aujourd'hui avec Thierry Galochet en régie. Merci à nos invités du jour. Christine Maillancourt pour l'exercice d'échauffement. Mathieu Schweyer et Catherine Claude venant de l'ensemble Vocal Orphée de Genève. Ainsi que les trois chanteuses Charlotte, Marilène et Constance du trio Vocal Bouche B. Des séquences que vous retrouverez sur les plateformes numériques de la RTS, à commencer par notre site internet rts.ch/ensemble avec un S à la fin, c'est important. Et également notre application Play RTS sur laquelle vous pouvez retrouver cette émission, l'ajouter à vos favoris et même activer la cloche pour être notifié à chaque nouvelle sortie d'épisode. Il va être 13h sur Espace 2 tout de suite, c'est-à-dire dans quelques instants. Pas de journal de la mi-journée, votation fédérale oblige. Alors sur Espace 2, la suite de vos programmes. Bon dimanche.

0: quoi ?
1: La colère.
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1: Ton esprit se brouille. Ta respiration accélère, tes yeux s'injectent de sang, tes narines se dilatent, ton visage se tord par ce qu'on t'inflige à toi ou à d'autres, ce qui jamais ne devrait être infligé. L'injustice, l'abus, la colère te gonfle de force, en colère tu fais peur. Et la colère pourrait t'entraîner à commettre l'irréparable. Dies irae. Le jour de la colère.

0: Ce qui me met en colère, c'est quand les gens se moquent de moi.
1: Stanislas Carmon, diagnostiqué autiste à 8 ans. Aujourd'hui, poète et chanteur avec le groupe Astéréotypie.

faut que ça s'arrête maintenant. Je n'aime pas non plus quand je vais dans un magasin et qu'il est fermé, ça m'énerve. Quand il y a un anniversaire à l'Hippopotamus, ils mettent la musique fort. Si je commande des huîtres au restaurant et que le serveur me dit « Désolé monsieur, il n'y en a plus !» Quand les gens se moquent de moi dans les centres commerciaux et qu'ils disent « Ha ha ! Ha ha ! Regardez, il fait le fou, il s'excite ! Ha ha ! Il secoue des mains !» Alors je prends mon portable, je les prends en photo pour me venger, pour les emmerder. Ce qui me met en colère, c'est qu'il y a des gens qui disent que je suis fou. Ce qui me met en colère, c'est qu'il y a des gens qui disent que je suis fou. Ce qui me met en colère, c'est qu'il y a des gens qui disent que je suis fou.

0: met en colère. C'est ça qui me met en colère.
1: Comme vous pouvez le voir, je suis un peu en colère. Faut dire qu'il y a de quoi, non?
0: Il y a de quoi, non?
1: C'est bien qu'on soit d'accord.
2: En Bosnie, la fin des temps, le jugement, ce jour-là qui réduira le monde en cendres fumantes.

Achille chiale de rage sur la plage. Men in Aed et Théa chante déesse la colère d'Achille. C'est l'invocation initiale de l'Iliade d'Homère. Ménis, la colère, premier mot de l'immense poème fondateur de la littérature occidentale. La colère, énergie de destruction et matrice de création. Philippe Fénelon confie à la flûte seule la tâche de peindre l'orgueil meurtri d'Achille, un filet de souffle brûlant, un ver vif et ardent qui s'insinue dans chaque pensée, dans chaque geste du terrible héros.

Car si c'est Dieu qui est en colère, alors sa colère est là pour restaurer l'ordre cosmique quand les humains en transgressent les règles. Peut-être ont-ils péché précisément sous l'effet de leur trop humaine colère. La colère, selon la théologie chrétienne, péché capital si tu n'es qu'un humain, parce que d'elle procèdent d'autres péchés. Et pour t'en dissuader, on te dit de te soumettre à l'injustice et de trembler devant la colère du maître. Oui, selon que tu seras puissant ou misérable, ta colère semblera terrible ou ridicule. Tu seras redoutable dans ta force déchaînée ou pathétique dans ton indignation devant l'injustice. On se moquera de toi. Tu seras comique même dans l'égarement de ta raison et dans les gestes désordonnés de ton corps. Et la force de ta propre colère pourrait bien, sache-le, se retourner contre toi.

0: colère gonfle, gonfle, gonfle à mesure que je grandis. Oh, j'en ai assez. Mais qui fait attention à vous? Vous n'êtes qu'une reine de jeu de cartes. À ces mots, toutes les cartes s'élèvent dans les airs. Et d'un coup, me retombe dessus en piqué. Pic, pic, pic. Je les repousse tant bien que mal.
1: Éric Satie. Vexation. La partition prévoit que ce motif soit joué 840 fois de suite. Déjà une fois, ça peut agacer. Si tu l'écoutes 840 fois, passeras-tu de l'autre côté de la colère ?

Sur le tournage, le cheval est tombé. L'acteur vedette furieux contre l'animal, le roue de cou. Anna, jeune figurante sans le sou, se précipite et lui retire le fouet des mains. On la congédie aussitôt. Qui s'oppose à l'injustice, partout on le met dehors. Qui se met en colère à la vue des sévices, mieux vaudrait pour lui être mort. Celui qui ne tolère pas la vilainie, comment le tolérerait-on ? Bertolt Brecht et Kurt Weill. Zorn, 1933.

essaim d'abeille, en colère. J'y ajoute des singes capucins, en quoi ? En colère. Ce chat semble en colère. Soldat japonais, en colère. Face à une porte fermée, la colère.

Dans un brumeux village de montagne en Mélanésie, sur les pentes d'un volcan, chant de colère. Celui qui le chante s'est disputé avec un ami, il a été insulté. Maintenant, il se venge en élaborant de grandes cérémonies de tuerie de cochons. Jusqu'où te porte la colère?

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0: Dans cette mosaïque ardente, Anna Prohaska chantait la séquence médiévale Dies Irae. En pays maori, les corps et les voix de l'ensemble Ngata Mariki Otongareko pulsaient. La colère de Dieu éclatait dans le Requiem de Verdi sous le geste de Claudio Abbado avec les Berliner Philharmoniker et le chœur de la radio suédoise. Neurodivergent, Stanislas Carmon criait contre les brimades et moqueries dont il fait l'objet avec son groupe, Astéréotypie. Jacques Michel était le commissaire un peu en colère du film Attention aux chiens. En Bosnie, les voix de Cantaduri chantaient à leur tour, le jour du jugement. Achille marchait sur la plage en chialant de rage. La flûte de Patrice Bocquillon peignait le vert ardent de la colère dévorant l'âme du héros dans la musique de Philippe Fénelon. Oui, la colère est le tout premier mot de l'Iliade, texte fondateur de la littérature occidentale. Dieu, encore lui, grinçait des dents dans le deuxième psaume de David, chanté par le chœur grec byzantin de Lycurgos Angelopoulos. Alice faisait les frais de la colère de la Dame de Pique. Noriko Ogawa affrontait avec un calme olympien les 132e et 133e répétitions du motif des vexations d'Eric Satie, que la partition prévoit de jouer 840 fois. Puis, c'était la colère, telle qu'elle surgit dans les sept péchés capitaux de Kurt Weill sur un texte de Bertolt Brecht. C'était la version historique, et non pas hystérique, avec la voix de Lotte Lenya en 1957. Des abeilles en colère, des singes capucins en colère, un chat en colère nous disaient assez l'universalité de ce sentiment, bien au-delà de l'espèce humaine. Des soldats japonais semblaient se disputer, quelqu'un devenait fou de rage en tentant d'ouvrir une porte close. Le percussionniste Julien Grégoire a créé la pièce Berlin 1961 le 8 novembre 1989, le soir où le mur de Berlin est tombé. Barton Caribageo chantait seul un chant de colère dans les Nouvelles Hébrides et se préparait à massacrer des cochons pour passer sa rage. Un guerrier de Java accomplissait sur un grand gamelan une danse de colère. J'y ajoutais Eminem, un flow habité d'une colère bien compréhensible quand on connaît l'enfance de l'artiste. L'ensemble la donna musicale et nous mettait en garde avec les mots « craignez l'amour et sa colère » sur la musique de Mademoiselle Bataille. Amour et colère, en ce moment, les filles du groupe Ragana expriment la plus sainte des colères, celle de leur cœur généreux face à la dévastation du monde, à la perversité, à la destruction de tout ce qui est noble, de tout ce qui est beau. Ou pourtant, dans la désolation, elles aperçoivent, entre deux cris, quoi ? Une fleur. Desolation's Flower, la fleur de la désolation. Merci à Fred Facio. Merci à vous.

0: quoi s'écoute, se réécoute, se discute, se dispute, si on le veut. 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
2: Vous aimez Mozart, Brighton, Schumann, vous êtes plutôt baroque anglais, Brahms, Cimarosa ou encore Stravinsky. Alors vous avez choisi les bonnes ondes, car durant 2 heures avec Martin Gerz et Yann Nering, on vous propose rien moins que le meilleur de la production musicale d'Espace 2, une dizaine d'extraits de concerts captés aux quatre coins de la Suisse romande. Et on commence le voyage avec Mozart et sa 9e sérénade pour orchestre, sérénade de Posthorn en ré majeur, qui tire son nom du cor de postillon que l'on entend sonner dans le menuetto. Elle a été écrite pour la fin de l'année universitaire à Salzbourg en 1779. Elle est jouée la première fois lors d'une fête donnée par les étudiants en l'honneur de leur prince archevêque Hieronymus Colloredo, son palais d'été. Sérénade salzbourgeoise typique, elle se compose de 7 mouvements indépendants, encadrés comme il se doit par 2 marches. Voici l'orchestre de chambre de Lausanne, conduit par son directeur artistique d'alors, Christian Zacharias, le 2 mai 2011 à la salle Métropole.

Mozart et sa 9e sérénade pour orchestre, sérénade de Posthorn, corps du Postillon, Ré majeur, ici par l'Orchestre de Chambre de Lausanne et Christian Zacharias, le 2 mai 2011 à la Salle Métropole. Gérard Alla assurait ce soir-là la régie pour Espace 2, assisté d'Éric Magnien pour la prise de son. On enchaîne sur les rives du même plan d'eau, ce fameux lac que certains continuent à appeler aujourd'hui encore et pas seulement à l'extérieur des frontières, le lac de Genève. Genève et son Victoria Hall, port d'attache de l'orchestre de la Suisse romande, qui le 29 janvier 2020 a donné rendez-vous au chef Alexander Shelley et au ténor Andrew Staples pour donner vie aux magnifiques Illuminations, un cycle de mélodies pour voix aiguë et orchestre à cordes de Benjamin Britten. J'ai seul la clé de cette parade sauvage, des mots extraits du poème « Parade » d'Arthur Rimbaud, qui surgissent à 3 reprises dans ces illuminations. De là à les lire comme une forme de programme implicite, il n'y a qu'un pas. L'affirmation que seul l'artiste, grâce à sa posture détachée, peut donner du sens à cette parade sauvage qui n'est autre que la vie. L'œuvre voit le jour en 1939, alors que le monde bascule une seconde fois dans l'horreur. Britten a 25 ans et déjà une solide technique, issue d'expérimentations autodidactes au piano, mais surtout d'études de haut vol au Royal College of Music de Londres. Des études qu'il a menées notamment auprès de John Hyland pour la composition. En 1934, il a vu son Fantasy Quartet pour hautbois et cordes créé au Festival de la Société Internationale de Musique à Florence. L'écriture débute en mars dans le Suffolk et se poursuit quelques mois plus tard aux États-Unis. La création a lieu le 30 janvier 1940 à l'Aeolian Hall de New York avec Boyd Neal et son orchestre à cordes ainsi que la soprano Sophie Viss en soliste. Sophie Viss à qui le cycle est dédié. C'est toutefois dans sa version pour ténor et cordes qu'il passera à la postérité, sans doute en raison de l'empreinte laissée sur ses pages par le plus célèbre de ses interprètes, Peter Pears, compagnon de Britten depuis 1936, fondateur à ses côtés de l'English Opera Group en 1947, puis du fameux Festival d'Aldeburgh en 1948, inspirateur aussi de ses plus grands rôles lyriques de Peter Grimes à Gustav Eschenbach dans Mort à Venise.

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Les illuminations de Benjamin Britten pour voix aiguë et orchestre à cordes sur des poèmes d'Arthur Rimbaud, ici interprété par le ténor Andrew Staples et par l'orchestre de la Suisse romande dirigé par Alexander Schellet, en concert au Victoria Hall de Genève le 29 janvier 2020, sur place pour Espace de la régie de Thibaut Maillard et la prise de son de Renaud Millet-Lacombe. Prochaine œuvre au programme de votre tournée romande du jour, l'Adagio et Allegro en La bémol majeur plus 70 de Robert Schumann. Dès sa première édition, l'œuvre a été pensée comme une pièce modulable, destinée officiellement au corps, mais jouable également ad libitum au violoncelle, à l'alto ou encore au violon, toujours avec accompagnement de piano. Si la première partie, initialement baptisée romance, est teintée de mélancolie, la seconde est une vraie pièce de bravoure, l'ensemble devant permettre aux interprètes de déployer toutes les facettes de leur talent. L'œuvre a été composée en février 1849 à Dresde, soit 3 mois avant le déclenchement de la Révolution, qui contraindra la famille Schumann à fuir la ville dans des conditions rocambolesques. Maté Such et Nadia Belneyeva nous la proposent ici dans une épure pour alto et piano, réalisée à la salle de musique de La Chaux-de-Fonds le 21 janvier 2018.

nous permettre de revivre ce moment cet après-midi sur Espace 2. Il y avait ce soir-là Yann Nering à la régie et Stéphane Tornard à la prise de son. On change de registre avec une séquence de baroque anglais. Il s'appelle Matthew Loke et il a beaucoup écrit pour l'ensemble fétiche de l'Angleterre élisabéthaine. J'ai nommé le consort de viol. Elles sont cinq ici, emmenées par Laurence Dreyfus et son dessus de viol, sous la bannière de l'ensemble Fantasme. Tout un programme.

Laurence Dreyfus et son ensemble Fantasme, un consort de viol au service d'une suite de Matthew Locke, présenté en concert le 13 novembre 2021 à l'église Saint-Laurent de Lausanne. Sur place pour Espace 2, il y avait Elsa Desjardins à la régie et Laurent Deschanet à la prise de son. Votre tournée romande qui vous invite maintenant à ouïr la deuxième sonate pour clarinette et piano en mi bémol majeur de Johannes Brahms, écrite comme la première de ce même opus 120 durant l'été 1894 pour le virtuose Richard Mühlfeld. Brahms les transcrira quelques mois plus tard pour alto et piano. Nous écoutons dans une lecture de Lionel André et Flore Merlin en concert le 5 septembre 2015 en l'église du Pasquoir de Bienne dans le cadre de la Schubertiade d'Espace 2.

Lionel André et Flore Merlin interprètent le 5 septembre 2015 dans l'église du Passecoeur de Bienne dans le cadre de la Schubertsonate d'espace 2 de la deuxième sonate pour clarinette et piano en mi bémol majeur de Johannes Brahms. Yann Nering assurait la régie, Blaise Favre la prise de son. Poursuivre, toujours sous les micros d'Espace 2, une œuvre d'Igor Stravinsky, étroitement liée avec notre beau pays. Son concerto en ré pour orchestre à cordes, parfois surnommé concerto de Bâle, et pour cause. Il répond à une commande du chef d'orchestre et mécène Paul Zarrer pour son orchestre de chambre de Bâle, dont il anticipe le 20e anniversaire de l'année suivante, en commandant également des œuvres à Arthur Honegger, sa 4e symphonie dite d'Alice Balois, et à Borislav Martinou. Stravinsky se trouve alors à Hollywood et marque pour le compositeur russe deux premières. C'est la première œuvre à couler sous sa plume depuis qu'il a été naturalisé citoyen américain, le 28 décembre 1945. Et c'est également le premier opus à paraître dans le cadre de son nouveau contrat d'exclusivité avec l'éditeur Booz & Hawks. Ce concerto, de proportion toute baroque, avec ses trois mouvements vifs, lents, vifs, pour une douzaine de minutes, séduira de nombreux chorégraphes dans le sillage de sa création qui a lieu le 27 janvier 1947 à Bâle, sous la baguette de son commanditaire Paul Zarrer. On écoute ici Philippe Jordan, encore à l'aube de sa grande carrière, et l'Orchestre de Chambre de Lausanne, en concert Salle Métropole le 14 février 2001.

Igor Stravinsky et son concerto de Bâle, concerto en ré pour orchestre à cordes commandé par Paul Zarrer en 1946 pour son orchestre de chambre de Bâle. Nous écoutions ici un autre excellent orchestre de chambre suisse, celui de Lausanne, dirigé par une autre grande baguette du pays, malheureusement bien trop peu souvent par chez nous, sans doute par notre faute, celle de Philippe Jordan en concert salle Métropole le 14 février 2001.

On n'entend rien dans ce bocage, Laisser durer la nuit et Forêt solitaire. Trois airs de cour signés Sébastien Le Camus, violoniste, théorbiste et compositeur français du XVIIe siècle, qui a été tour à tour intendant de la musique de Gaston de France, surintendant de la musique de la reine Marie-Thérèse, épouse espagnole de Louis XIV, et membre de la Petite Bande, orchestre formé par Jean-Baptiste Lully avec les meilleurs éléments de ses 24 violons du roi. Nous écoutions la mezzo-soprano Léa Desandres, Desandré, je crois que c'est comme ça qu'on doit dire, et Thomas Dunford au luth, en concert le 17 février 2019 au studio Ansermet de la RTS à Genève, la régie de Jean-Martial Golaz et la prise de son de Jean-Claude Renoux. On referme le grand livre du jour avec un disque extrait du concerto pour hautbois et cordes en ut mineur de Domenico Cimarosa.

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4: Et la régie Sacha Unger. Bonjour à toutes et à tous, soyez les bienvenus.

De toutes les amitiés musicales célèbres et fructueuses, celle que Brahms et Dvorak ont entretenue pendant 20 ans fut sans doute l'une des plus instinctives et des mieux partagées. Ces mots de l'écrivain français Philippe Simon résument parfaitement les liens qui unissent Antonín Dvorak et Johannes Brahms. Même s'ils n'ont jamais vécu dans la même ville, les deux hommes étaient particulièrement proches et sont devenus de véritables amis. Hier, nous nous sommes intéressés aux circonstances dans lesquelles les deux artistes ont fait connaissance et comment ils ont été amenés à développer une correspondance soutenue. Aujourd'hui, je vous propose de découvrir comment leur relation s'est transformée au fil du temps, passant d'une forme de mentorat à celle d'une amitié sincère et profonde.

Le premier mouvement Allegro non troppo de la quatrième symphonie de Johannes Brahms. Daniel Barenboim dirigeait l'orchestre symphonique de Chicago. Je vous ai raconté hier comment Brahms a rencontré Dvorak dans le cadre d'un concours de composition auquel le compositeur tchèque avait pris partie dans le but de décrocher une bourse d'État de l'Empire des Habsbourg. Brahms, lui, faisait partie des membres du jury chargé de sélectionner les meilleurs candidats. Il a eu très vite fait de repérer le talent de Dvorak, à qui il a remis une bourse 5 années de suite. À l'issue du concours, Dvorak entame une correspondance soutenue avec Brahms, auprès de qui il cherche conseils et recommandations. Dans un élan de générosité et par affection pour ce jeune compositeur talentueux, le maître de Hambourg se met en quatre pour l'aider. Il va même jusqu'à le recommander à son propre éditeur, Fritz Simrock, à Vienne. Ce dernier éditera les premières œuvres de Dvorak avant de lui passer commande de nouvelles partitions. Par la force des choses, la relation entre Dvorak et Brahms évolue au fil du temps et quitte le cadre strict du mentorat pour se transformer en une véritable amitié profonde et sincère. Les deux compositeurs sont portés par un même esprit de respect et d'admiration réciproque. Et puisque, comme le disait si bien le philosophe Alcuin, l'amitié c'est la similitude des âmes, on peut affirmer que Brahms et Dvorak étaient très proches l'un de l'autre, humainement parlant. Il faut dire qu'ils partageaient de nombreux points communs. Le musicologue Peter Petersen en a dressé une petite liste. Tout d'abord, il relève que Dvorak et Brahms ont vécu à peu près à la même époque. Brahms est né en 1833, Dvorak en 1841. Ils n'ont donc que 7 à 8 ans d'écart. Écart qu'ils conservent en quittant ce monde. Le premier est mort en 1897, le second en 1904. Tous deux sont issus de classes sociales plutôt modestes. C'est grâce à leur art qu'ils se sont élevés socialement. La composition leur a permis à tous deux d'assurer leur subsistance. On leur doit à chacun un grand nombre de symphonies, 4 pour Brahms, 9 pour Dvorak, mais aussi des concertos et de nombreuses pages de musique de chambre, écrites malgré tout dans une certaine tradition viennoise. Brahms et Dvorak se sont tous deux hissés au premier rang de la scène internationale, non seulement comme compositeurs, mais aussi comme concertistes et comme interprètes. Brahms était pianiste, Dvorak, lui, altiste. Quant à la pédagogie, elle a joué chez eux un rôle plutôt marginal. Nos deux compères ont bénéficié d'une reconnaissance internationale et ont reçu d'innombrables honneurs officiels. Dvorak a été choisi parmi de nombreux candidats pour diriger le conservatoire de New York et créer une école nationale. Et pourtant, les deux hommes avaient un caractère humble et modeste qui ne convenait pas vraiment au rôle des stars qu'ils étaient.

Igor Levitz, accompagné par les Wiener Philharmoniker sous la direction de Christian Thielemann, nous effraie ici le deuxième mouvement Allegro Appassionato du deuxième concerto pour piano et orchestre de Johannes Brahms. Si Brahms et Dvorak avaient de nombreux points communs qui les rapprochaient, les deux compositeurs avaient également plusieurs différences de taille. Né à Hambourg, Brahms a connu une enfance citadine, tandis que Dvorak a grandi dans un environnement rural. Brahms est resté toute sa vie célibataire, alors que Dvorak, lui, a connu les joies et les peines du mariage et d'une vie de famille avec de nombreux enfants. Il a aussi connu la souffrance de les perdre alors qu'ils étaient encore en bas âge. Brahms était de confession protestante, Dvorak, lui, catholique. Foi qu'ils ont tous deux exprimée dans leurs œuvres. Ils partageaient une passion commune pour la musique chorale et sacrée. Brahms a composé un merveilleux requiem allemand. Dvorak, lui, nous a laissé un émouvant Stabat Mater, dont voici le mouvement final.

Le final, Quando corpus morietur, du Stabat Mater d'Antonin Dvorak. Philippe Rivec dirigeait le Collegium Vocal Gand et l'Orchestre Philharmonique Royal des Flandres avec en soliste Ilse Ehren, soprano, Michaela Seelinger, alto, Maximilian Schmidt, ténor et Florian Bosch, basse. 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L'oreille d'abord s'intéresse aujourd'hui aux liens qui unissaient Brahms et Antonin Dvorak. Je vous disais tout à l'heure que les deux compositeurs avaient de nombreux points communs, mais aussi quelques différences notoires. Par exemple, on sait que les deux hommes aimaient beaucoup la musique chorale. En revanche, ils n'avaient pas le même intérêt pour l'opéra. Brahms n'en a jamais composé, alors que Dvorak, lui, en a écrit une bonne dizaine, dont les plus connus, hors des pays tchèques, sont la Rusalka et le Diable et Catherine. Brahms n'a pas abordé de musique à programme, il préfère la musique pure, sans argument littéraire. Dvorak, quant à lui, le fait occasionnellement. On lui doit notamment une série de 5 poèmes symphoniques composés à son retour des États-Unis, soit entre 1896 et 1897. Les 4 premiers sont Londin, La sorcière de midi, Le rouet d'or et La colombe sauvage. Tous les 4 sont inspirés des ballades du poète tchèque Karl Jaromír Erben. Ils sont tirés d'un recueil intitulé Le bouquet. Unissent l'élément fantastique propre au genre et le cadre rural et populaire tchèque. Je propose ici d'écouter La colombe sauvage, une œuvre écrite en 1896. L'œuvre témoigne de l'amour que Dvorak portait aux colombes et aux pigeons. Au son d'une marche funèbre, une jeune femme enterre son mari qu'elle a empoisonné car elle est amoureuse d'un autre homme. À la marche funèbre succède une musique doucement joyeuse. La femme pense à son amant. Et cette pensée débouche sur une grande scène tour à tour joyeuse, populaire et débridée. C'est le nouveau mariage. Toutefois, le remords commence à torturer notre meurtrière à la vue d'une colombe sauvage qui vient régulièrement se percher sur l'arbre qui a poussé au-dessus de la tombe de son premier mari. Cette colombe sauvage est une partition très dense qui bouleverse par sa désolation et sa gravité intérieure.

Václav Talich et l'Orchestre Philharmonique Tchèque nous offraient ici la seconde partie de La Colombe Sauvage, l'un des poèmes symphoniques d'Antonín Dvořák. Holoubek en tchèque, un titre qui s'est vu traduire de différentes façons en français, le pigeon sauvage ou le pigeon des bois. Les Anglais, eux, ont adopté pour le titre de The Wild Dove. Le poème s'inspire d'une nouvelle de Karl Jaromir Erben. En entendant le chant d'oiseau, une femme ayant assassiné son mari éprouve un profond sentiment de culpabilité qui la pousse à se suicider. Dvorak avait une affection particulière pour les oiseaux, en particulier pour les pigeons et les colombes. Il existe une photo de lui où on le voit assis sur un banc devant sa maison de Vysoka, en train de les nourrir. Il y a également quelques anecdotes qui circulent à propos de cet amour pour les oiseaux. On raconte qu'un jour, alors qu'il était à Londres, la famille royale avait assisté à un de ses concerts et l'avait invité dans la loge royale à l'entracte. À l'issue du concert, la reine Victoria avait envoyé un de ses dignitaires pour interroger l'épouse du compositeur afin de savoir ce qui ferait plaisir au maître. Embarrassée, l'épouse de Dvorak aurait alors raconté que son mari avait une passion pour les pigeons dont il faisait l'élevage. La reine fit donc préparer pour le compositeur une caisse pleine de couples de pigeons qui accompagnèrent les Dvorak dans le bateau du retour.

Ein kleiner hübscher Vogel, un joli petit oiseau, c'est une des Liebeslieder-Walz de Johannes Brahms. Ricardo Chailly dirigeait l'orchestre du Gewandhaus de Leipzig. Clin d'œil à la passion de Dvorak pour les oiseaux, plus particulièrement pour les pigeons. Et je ne sais pas si cette passion était partagée par Brahms. Ce que je peux vous dire en revanche, c'est que Brahms lui a joué un rôle essentiel auprès de son homologue tchèque. Par exemple, lorsque ce dernier est parti en Amérique pour y diriger le conservatoire de New York, Brahms lui est resté à Vienne et a accepté de lui servir de correcteur, notamment lors de la préparation des manuscrits en vue de leur publication chez Simrock. Brahms a ainsi revu et corrigé les épreuves des partitions de son ami en exil afin d'en accélérer le processus d'édition. Même l'admiration de Haydn pour Mozart n'a jamais atteint un tel niveau d'implication, souligne Léo Botstein dans un article sur l'amitié entre nos deux compositeurs.

John Eliot Gardiner et l'orchestre symphonique de la NDR nous offraient ici quelques-unes des danses hongroises de Johannes Brahms. À l'origine, ces pièces sont écrites pour piano à quatre mains et Brahms lui-même s'est chargé d'en orchestrer quelques-unes. Mais pressé par le temps, il a demandé à Dvorak de finir le travail d'orchestration. C'est ainsi que le compositeur tchèque s'est vu confier les arrangements des dernières danses, les numéros 17 à 21 que nous écoutions ici. C'était dans les années 1878, tout au début de leur amitié. Dvorak vivait alors à Vienne, dans des conditions matérielles difficiles. Brahms va essayer spontanément de le soutenir par tous les moyens possibles. Voici ce qu'il lui écrit. « Je n'ai pas d'enfant, je n'ai personne à charge. Considérez donc mes biens comme votre propriété. » Et dans les dernières années de sa carrière, Brahms va même jusqu'à proposer de léguer à Dvorak la totalité de ses biens s'il acceptait de venir s'installer à Vienne. Offre que Dvorak finira par refuser très poliment.

Dumka et Furian, deux mouvements du sextuor à cordes d'Antonin Dvorak par le Quatuor de Jérusalem, enrichi du violon de Veronica Hagen et du deuxième violoncelle de Gary Hoffman. Dvorak n'a jamais oublié qu'il devait son ascension spectaculaire à l'intérêt que Brahms lui a porté. Il lui sera éternellement reconnaissant de l'avoir soutenu et de l'avoir propulsé sur la scène internationale. Le 28 décembre 1894, il adresse à son ami une lettre dans laquelle il témoigne de sa profonde gratitude. Je vous remercie sincèrement pour tout ce que vous avez fait pour moi. Je regrette que la maladie de ma fille Anna m'ait empêché de vous rendre visite à Ischl durant l'été 1894. Il lui rend également un vibrant hommage dans sa sixième symphonie. Dans cette œuvre, Dvorak utilise l'exemple de Brahms pour surmonter son statut de compositeur folklorique tchèque exotique, sans pour autant renoncer à son affection et à sa dette envers son héritage musical. Ce qui est peut-être le plus frappant dans cette sixième symphonie, c'est son incursion explicite dans la forme symphonique à grande échelle. Dvorak, comme beaucoup d'autres compositeurs de la périphérie européenne, y compris Tchaïkovski, a été critiqué académiquement et souvent germanocentriquement pour sa faiblesse quant à son utilisation des procédures formelles en musique symphonique. Il semble y avoir quelque chose de sentimental, d'informe et de purement lyrique dans son utilisation des techniques d'élaboration musicale, par opposition à la manière organique et dramatique dont de nombreux compositeurs ont été perçus en adaptant la forme symphonique. Dans sa sixième symphonie, Dvorak s'est imposé comme le maître du grand essai symphonique, tout comme il l'avait fait dans sa première symphonie, découverte seulement au XXe siècle, en accordant une importance considérable au final. De cette sixième symphonie, je vous propose ici d'écouter le mouvement lent, Adagio.

0: Le mouvement lent Adagio de la 6e symphonie d'Antonin Dvorak, symphonie qui rend hommage à son grand ami Brahms. Yannick Nézet-Séguin dirigeait l'Orchestre Philharmonique de Londres. Ainsi prend fin à cette oreille d'abord, proposition de Catherine Buzer, mise en onde aujourd'hui par Sacha Unger. Merci d'écouter RTS Espace 2, il est 17h. Benoît Cornu.
1: Le peuple suisse rejette clairement l'initiative sur la neutralité, c'est non à 71%. Il refuse d'inscrire une définition plus stricte de la neutralité dans la Constitution. Tous les cantons disent non également. Phileas Autier, c'est une défaite cinglante pour un parti, l'UDC.
2: Oui, le premier parti du pays a même eu de la peine à convaincre ses propres électeurs. Un peu moins de 30% de oui, c'est grosso modo le score que fait l'UDC dans les urnes. Et donc, dans le vote d'aujourd'hui aussi, pour un parti généralement capable de frôler les 50% en votation populaire, voire de les dépasser, c'est une grosse contre-performance. L'ancien conseiller fédéral, Christophe Blocher, figure tutélaire du parti, a mené la campagne sans convaincre le peuple cette fois-ci. Contrairement à lui, une large majorité estime que prendre des sanctions à l'encontre de la Russie, ce n'est pas une atteinte à la neutralité suisse. Un revers pour l'UDC, même si, depuis quelques semaines, le parti s'attendait à une défaite. Il est donc déjà prêt à tourner la page et vite, parce que dès demain, le Parlement débat des nouveaux accords avec l'Union européenne. Un diktat, un traité de soumission dénonce le parti. Vous l'aurez compris, le débat sur la neutralité, c'est fini pour l'UDC. Mais le premier parti de Suisse se réjouit déjà de reprendre la discussion sur la souveraineté du pays.
1: Phileas Autier, merci. Et puis dans l'autre votation fédérale du jour, 72% de non, le peuple refuse très largement l'initiative pour l'alimentation. Elle voulait que la Suisse produise une plus grande partie de la nourriture qu'elle consomme, 70% contre moins de la moitié aujourd'hui. Encourager l'agriculture suisse est positif, estime le conseiller national UDC vaudois Yvan Pahu, mais pas comme ça, on l'écoute.
3: J'aurais pu rejoindre un argument, c'est la souveraineté alimentaire, mais 70% c'est juste impossible. Chaque année, on augmente de 100 000 personnes la population, chaque minute, on bétonne des mètres carrés de terres agricoles, donc ça veut dire qu'on perd des zones pour cultiver, puis en même temps on augmente la population. Donc ce taux, aujourd'hui on est à 50%, il va même plutôt diminuer. Donc c'est déjà là qu'on doit prendre la mesure, mais 70% c'est juste pas possible. Oui, c'est un vœu pieux, mais il est irréalisable.
1: Yvan Pahu qui répondait à Pietro Bugnon. Dans le canton de Vaud, la population acceptait aujourd'hui une baisse de l'impôt cantonal sur le revenu et la fortune de 12%. Une baisse donc qui s'appliquera dès l'année prochaine. L'initiative des milieux patronaux a séduit plus de 53% des votants. Sandrine Rochstrasser, la population n'a pas suivi les recommandations des autorités.
4: Oui, elle a regardé son porte-monnaie. Une baisse d'impôts, ça n'est pas anodin quand les loyers, les prix de l'essence ou les primes maladie augmentent. Alors la population a été sensible aux arguments des milieux patronaux. Vaud est l'un des cantons qui taxe le plus les familles de la classe moyenne. En face, aux côtés de la gauche, le gouvernement n'a pas réussi à convaincre avec son contre-projet indirect, son plan pouvoir d'achat. Il prévoyait notamment une baisse de 7% de l'impôt sur le revenu dès l'année prochaine. Pas assez aux yeux des Vaudoises et des Vaudois. Maintenant, le Conseil d'État doit composer avec cette nouvelle baisse de rentrée fiscale. On parle de 272 millions de francs. En moins, il devra adapter son projet de budget déjà déficitaire.
1: Vos explications à Sandrine Strasser, merci. À Genève, la contraception sera gratuite pour tout le monde. La population a dit oui à plus de 58%. Genève, premier canton à généraliser une telle mesure. Oui également au crédit de 39,5 millions de francs destinés à cofinancer des infrastructures transfrontalières de mobilité. Dans le canton de Berne, la population rejette, elle, l'initiative qui voulait inscrire la qualité de la formation dans la constitution cantonale. Et puis Zurich devient le premier canton outre-Sarine à étendre l'accès au suicide assisté à l'ensemble des EMS ainsi qu'aux hôpitaux et cliniques de réadaptation. Zurich toujours, où les votants ont rejeté à 59% une revalorisation salariale des enseignants jugée trop coûteuse. Nouvelle violence meurtrière au Yémen. Une frappe aérienne menée par l'Arabie Saoudite a touché le marché de Taïz dans le sud-ouest du pays, faisant 7 morts et 40 blessés selon les outils pro-iraniens. Alors que les écoles de la capitale saoudienne Riyad ont annoncé fonctionner en distanciel pour une durée d'une semaine et ce dès demain. Alerte antiterroriste en Angleterre. 5 hommes soupçonnés de préparer un acte terroriste ont été arrêtés ce dimanche près de la base aérienne de Fairford dans le sud-ouest du pays. La police a intercepté 3 véhicules suspects se dirigeant vers ce site stratégique utilisé par l'armée américaine pour bombarder l'Iran. Un périmètre de sécurité a été déployé, des riverains évacués, mais la police affirme que la situation est désormais maîtrisée. Hockey sur glace, Genève Servette a battu Bienne cet après-midi. Victoire 2-0. Les deux équipes avaient besoin de points après un début de saison compliqué. Mais ce sont les Grenats qui ont fini par l'emporter grâce à un doublé de Sakari Manninen dans le troisième acte. Genève Servette remonte à la troisième place et Bienne reste neuvième. Température record au nord des Alpes fin septembre. Aujourd'hui, on a mesuré plus de 30 degrés à Bâle et près de 30 à Delémont, 29,6. Donc des températures très chaudes. Ça le restera ces prochains jours avec un petit peu plus de nuages dès demain. Des températures minimum de 9 à 15 degrés à l'aube, maximum 24 à 29.
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5: Bonjour à toutes et à tous. Nous vous proposons ce soir un concert en nouvelle diffusion. Concert qui avait été enregistré le 15 janvier 2026 à la salle de musique de la Chaux-de-Fonds dans les Nouveaux Talents. La nouvelle talent du jour était alors la mezzo-soprano croate Ena Pongrac. Elle était accompagnée au piano de Jean-Paul Prunat pour un magnifique récital autour d'œuvres de Massenet, Ravel et Richard Strauss. C'était mon collègue Sidney Fierro qui présentait ce concert. Je vous propose de le retrouver sans plus attendre sur la scène de la salle de musique de la Chaux-de-Fonds.
6: Bonsoir à toutes et tous et bonsoir aussi à vous qui nous écoutez sur RTS Espace 2 en direct. Je suis très heureux de vous accueillir ici ce soir avec Yann Hering à la production de cette émission et puis Laurent Deschanet et David Golland à la réalisation de celle-ci dans cette magnifique salle de musique de la Chaux-de-Fonds à l'enseigne de cette émission. Nouveau talent, alors vous le savez très certainement déjà. Cette salle, c'est l'une des plus belles acoustiques au monde. C'est un lieu vraiment unique. On a l'impression, comme ça, d'entrer dans un grand écrin de bois avec cet endroit qui nous invite à écouter autrement, à se laisser tout simplement peut-être porter par ce qui va se passer. Et Nouveau Talent, justement, eh bien, c'est une idée simple et assez belle. Offrir cette scène exceptionnelle, cette acoustique et puis ce public à des interprètes qui sont déjà dans une maturité artistique. Il y a un moment charnière de leur parcours. Et puis ce soir, eh bien, je peux vous le dire, on va entendre deux artistes qui incarnent totalement cette promesse-là. La mezzo-soprano Ena Pongrac, d'abord. Elle vient de Croatie. Elle s'est formée entre Graz et Berlin. Elle a travaillé avec des maîtres comme Krista Ludwig, Anne-Sophie von Otter, notamment. Et dans sa voix, eh bien, on entend justement ce mélange entre cette précision germanique, cette chaleur slave aussi, et puis cette façon très directe de porter, de raconter les émotions. Ena a fait ses débuts à Bâle, elle a chanté à Genève, Lyon, Zurich, et cette saison, elle entre à la Bayerische Staatsoper. C'est un des théâtres les plus exigeants d'Europe, et c'est une artiste donc en pleine ascension, mais surtout très attachée à cette vérité du texte que vous allez pouvoir entendre dans quelques instants. Et puis à ses côtés, ce soir, c'est Jean-Paul Prunat, un pianiste français qui sera son partenaire de musique. Il s'est formé, lui, au Conservatoire de Paris et puis à Covent Garden à Londres. Il travaille auprès de chefs comme Antonio Papano, Colin Davis ou encore Yannick Nézet-Seguin. Depuis 2019, il est le chef de chant principal au Grand Théâtre de Genève où il travaille sur des productions majeures. Donc Jean-Paul est considéré aujourd'hui comme un chef de chant de tout premier plan. Vous savez, accompagner les chanteurs, c'est pas forcément évident, c'est un vrai défi. Il faut être à la fois une sorte de dramaturge un peu silencieux comme ça, il faut respirer avec les chanteurs, sculpter le texte, installer un vrai espace sonore. Et pour la petite histoire, eh bien, son dernier disque a été enregistré ici même, dans cette salle de musique de la Chaux-de-Fonds. Donc, il est un peu à la maison, on pourrait dire. Et puis, ce soir, ils vont nous proposer tous les deux un programme qui traverse l'opéra français, mais pas seulement, la mélodie également, le lead, des pages pour piano seul également. On croisera Meyerbeer, Poulain, Gounod, Saint-Saëns, Mahler, Strauss aussi, des univers donc extrêmement différents, construits autour du répertoire français et du répertoire allemand, et cette voix donc va se métamorphoser au fur et à mesure pour nous porter à travers ces différentes histoires que je vous laisserai découvrir dans quelques instants. Tout le concert va jouer donc sur ces glissements d'un état d'âme à l'autre. Alors je vous propose de vous laisser porter, d'ouvrir grand vos oreilles, votre cœur aussi peut-être, et puis d'accueillir chaleureusement Ena Pongrac et Jean-Paul Prunat.

La mezzo-soprano Ena Pongratz avec Jean-Paul Pruna au piano que nous entendions ici donc dans cet air de Giacomo Meyerbeer. Nous étions dans Les Huguenots, noble seigneur, salut, c'était l'ouverture de ce programme avec un des opéras les plus connus du répertoire français. Puis à présent voici Francis Poulenc, Les Banalités, un cycle de mélodies sur des poèmes d'Apollinaire.

Et des sanglots pour terminer avec cette mélodie de Francis Poulenc. Nous étions ici avec ces mélodies, ce cycle qui s'appelle Banalité, sur des poèmes de Guillaume Apollinaire avec la mezzo-soprano Ena Pongratz et Jean-Paul Prunat.

0: Et c'est la mezzo-soprano Ena Pongratz, accompagnée par Jean-Paul Prunat au piano, en direct depuis la salle de musique de la Chaux-de-Fonds, à l'enseigne de cette émission des nouveaux talents que nous entendions aussi dans cet air de Charles Gounod. Oh, ma lyre immortelle, c'était l'air de Sappho. À présent, Jean-Paul Prunat s'avance vers le public, il va prendre la parole.
1: Je voulais juste vous lancer un petit changement de programme.

Et le pianiste Jean-Paul Prunat que nous entendions ici dans ses bijoux à la Malibran, une pièce d'Ignace Moscheles. Nous sommes en direct avec RTS Espace 2 depuis la salle de musique de la Chaux-de-Fonds avec la mezzo-soprano Ena Pongratz qui revient sur scène pour nous interpréter l'un des grands tubes de l'opéra, Samson et Dalila.

La mezzo-soprano Ena Pongratz, accompagnée par Jean-Paul Prunat au piano dans ce grand, grand tube de l'opéra français, la musique de Camille Saint-Saëns. Vous aurez reconnu certainement Samson et Dalila, Mon cœur s'ouvre à ta voix. C'est un tube de l'opéra, extrait donc de cet opéra. C'est une œuvre qui a été créée à Weimar grâce à Franz Liszt, notamment. Bah oui, ironiquement, aucun théâtre français à l'époque ne voulait monter un opéra biblique. Et c'est donc l'Allemagne qui a donné sa chance à Saint-Saëns. C'est devenu l'un de ses plus grands succès. Les artistes sont sortis de la scène quelques instants. Ils sont applaudis par le public. On est en direct de la salle de musique de La Chaux-de-Fonds. Ils font une courte pause avant de reprendre la suite de ce programme consacré à l'opéra français, mais pas seulement, de mélodies aussi. Et français, mais également allemande. On entendra dans quelques instants la musique de Mahler, il y aura du Massenet, du Ravel, du Strauss. Également, voilà les artistes qui saluent sur scène et qui ressortent. Et oui, c'est un vrai défi pour la mezzo-soprano de tenir un tel programme pendant quasiment une heure sans pause, avec autant de différences dans ses répertoires. On n'a pas commencé ce concert avec Meyerbeer, les Huguenots, Noble Seigneur, salut. Et puis nous sommes passés à Poulenc et Gounod de nouveau, avant ce grand air de l'opéra. Et je vous le disais, donc Ena Pongratz, c'est cette mezzo-soprano qui est d'origine croate. Elle s'est formée notamment à Graz, à l'Université également des Arts de Berlin. Elle approfondit sa formation avec de grands maîtres du chant comme Christa Ludwig ou encore Anne-Sophie von Otter, toutes deux de vraies déesses de la voix, mezzo-soprano toutes les deux. Et puis, elle a fait ses débuts en tant que Zerline dans Don Giovanni, à l'opéra de Jyväskylä en Finlande. Et puis enfin, elle s'est illustrée également dans Carmen, dans Mercedes de Carmen. Elle est actuellement à l'ensemble du théâtre de Bâle, où elle interprète divers rôles, donc principalement de l'opéra. Ici, ce soir, ce qui est étonnant, c'est qu'elle nous donne à entendre quelques cycles de mélodies et de leads dans ces deux langues. Je suis allé la rencontrer avant le concert dans les coulisses, et puis je lui poser quelques petites questions. Alors, elle ne parle malheureusement pas le français, mais je lui ai demandé par exemple quel a été le déclic qui l'a amené à chanter. Elle m'a raconté qu'elle a commencé à l'âge de 6 ans. C'était plutôt un hobby pour elle, voilà, dans un chœur religieux. Elle vient d'une famille qui n'est pas du tout musicien. Et puis à 17 ans, elle a eu sa première leçon de chant lyrique. Et là, ça a été une vraie révélation pour elle. Elle a étudié par la suite l'économie et puis elle s'est dit, tiens, je vais tenter justement le concours d'une académie. Ils étaient 186 personnes à se présenter, 4 seulement à être sélectionnées. Elle a fait partie de ces 4 personnes pour entrer donc dans ses études musicales. Ses parents lui ont dit, allez hop, tu y vas si tu veux, si jamais ça marche pas, eh bien tu reprendras tes études d'économie. Et bien finalement pour elle, ça a fonctionné et elle est aujourd'hui sur cette scène de musique de La Chaux-de-Fonds et nous avons beaucoup de plaisir avec RTS Espace 2 à l'enseigne de cette émission Nouveaux Talents à vous présenter ces talents de demain. Ena Pongratz, donc Ena Pongratz, qui s'inspire de beaucoup de Christa Ludwig et puis qui admire également Elena Garancha, elle me confiait ça tout à l'heure. Je lui demandais qu'est-ce qu'elle dirait comme conseil pour une jeune interprète d'aujourd'hui, qu'est-ce qu'elle donnerait comme conseil à quelqu'un qui voudrait débuter le chant. Elle me disait que c'est un métier extrêmement difficile, les chanteurs et chanteuses sont très nombreux aujourd'hui. Elle disait il faut s'accrocher, ne jamais arrêter et surtout ne jamais laisser personne vous dire ce que vous devez faire, suivez votre instinct. Et puis elle est accompagnée ce soir par un des grands chefs de chant actuels, c'est Jean-Paul Prunat, pianiste français que je suis allé voir également avant le concert dans les loges. Il est passé par le CNSM de Paris, il est passé par Covent Garden à Londres. Il est considéré comme un grand, grand chef de chant. Aujourd'hui, il est chef de chant principal au Grand Théâtre de Genève. Il joue régulièrement dans des grandes productions d'opéra. C'est un grand amoureux de la voix. Je lui posais quelques petites questions aussi pour vous en parler, pour vous raconter. Mais oui, ça donne un peu de relief peut-être à ces artistes que vous entendez de chez vous ou que vous soyez, ou peut-être sur la route au volant de votre voiture. En tout cas, Jean-Paul me disait que lui, ce qui a été le déclic pour lui, c'était donc dans sa famille, ils écoutaient beaucoup d'opéras. Il me dit que ça faisait hurler les chiens. Voilà, à la maison, les chiens hurlaient. Lui, ça l'amusait beaucoup également, du coup, de se mettre au piano pour faire réagir ces animaux. Et puis, il a toujours eu une affinité avec le répertoire vocal, notamment la poésie, la littérature. Et ce soir, il accompagne, il donne un écrin pianistique à cette mezzo-soprano croate, Ena
Pongratz, ils vont continuer avec Malheur à présent, les Rückert Lieder.

La mezzo-soprano Ena Pongrad s'accompagne par Jean-Paul Pruna au piano dans ses Rückert Lieder de Gustav Mahler. Le cycle de 5 mélodies dont nous avons entendu le célèbre Ich bin der Welt abhanden gekommen. À présent, on change d'atmosphère, on revient au grand opéra avec Jules Massenet.

Et nous étions ici avec Jules Massenet, un extrait d'Hérodiade avec cet air « Venge-moi d'une suprême offense, ne me refuse pas » du grand répertoire opératique français avec la mezzo-soprano Enna Pongratz, accompagnée par Jean-Paul Prunat, au piano qui va interpréter à présent Ravel, Oiseau triste.

Et c'est la musique de Ravel que nous entendions ici avec Les Oiseaux Tristes par Jean-Paul Prunat au piano en direct de la salle de musique de la Chaux-de-Fonds avec RTS Espace 2 à l'enseigne de cette émission Nouveaux Talents. Nous entendions cette musique et Ravel racontait lui-même que ces oiseaux tristes étaient des oiseaux perdus dans une forêt sombre qui chantait de façon mystérieuse. Alors à présent, on va terminer ce programme avec Richard Strauss et d'abord un extrait de l'un de ses opéras les plus célèbres, Rosenkavalier.

Richard Strauss et cet extrait du Chevalier à la Rose, Vide ou Vaste, c'était Sophie qui chantait. Elle vient de rencontrer Octaviane et c'était sa première étincelle que l'on entendait. À présent, un extrait d'Ariane Anaxos.

0: La mezzo-soprano Enna Pongratz, accompagnée par Jean-Paul Prunat en direct de la salle de musique de La Chaux-de-Fonds pour ce récital. À l'enseigne de l'émission Nouveaux Talents sur RTS Espace 2, bienvenue si vous nous rejoignez dans cette émission où l'on vous présente les futurs talents de demain. Une émission dont la production est signée Yann Lering. Et ce soir à la réalisation, c'est Laurent Deschanet et David Golan. À la réalisation de cette émission, le public est très enthousiaste pour ces deux jeunes talents. Jean-Paul Prunat, chef de chant au Grand Théâtre de Genève, et Enna Pongratz, mezzo-soprano croate, qui nous donnait à entendre ce soir ce récital construit autour du répertoire français et allemand. Ils saluent le public et sortent quelques instants, peut-être pour présenter un bis. C'est pas très bien, en tout cas, le public enthousiaste les rappelle. Voilà, je vois la porte qui s'ouvre et Enna Pongratz, suivie de Jean-Paul Prunat. Elle est sémillante, Enna Pongratz, tout sourire. Après avoir donné ce programme marathon, il faut le dire quand même, hein, c'est une sacrée gageure de pouvoir enchaîner tous ses répertoires. Meyerbeer, Gounod, Saint-Saëns, Mahler, Poulenc également. Et Jean-Paul Prunat prend la parole.
1: On vous a préparé un petit bis. Il s'agit de la sérénade du compositeur croate Josip Hatzer.
0: Croate, donc, comme Enna Pongratz elle-même. C'est un petit clin d'œil à sa patrie.

Une sérénade de Josip Hadži, croate, compositeur croate, comme la mezzo-soprano que nous avons entendue à présent. C'était Emma Pongrat avec Jean-Paul Prunin en direct depuis la salle de musique de la Chaux-de-Fonds. Une pièce qui vient donc terminer ce très beau récital donné à l'enseigne de cette émission Nouveau Talent sur RTS Espace 2, une production et une idée de Yann Nering qui a à cœur de vous présenter tout au long de la saison les futurs talents de demain. C'était donc Emma Pongrat, Jean-Paul Prunin pour ce soir. C'était assez époustouflant de passer de tous ces compositeurs, Massenet, Meyerbeer, Poulenc, Gounod, Mahler, une sorte un peu de programme quand même assez surprenant. J'ai demandé à la mezzo-soprano quel était le fil rouge, le fil conducteur de ce concert. Elle me dit en fait, c'était le répertoire français et le répertoire allemand. Alors justement, puisque nous parlons du répertoire allemand, je vous propose de retrouver à présent l'une des œuvres les plus fascinantes d'un compositeur qu'on a entendu ce soir dans les Rückert-Lieder. Il s'agit de Gustav Mahler et nous allons écouter un extrait de sa symphonie numéro 1, composé entre 1884 et 1888, alors qu'il n'a pas encore 30 ans. Il travaille alors comme chef d'orchestre à Leipzig et puis à Budapest. C'est sa première grande œuvre symphonique, la première dans laquelle il affirme vraiment sa voix, ce mélange unique de nature, de lyrisme et aussi de métaphysique qui deviendra sa signature. Mahler va la diriger donc pour la première fois le 20 novembre 1889 à Budapest et l'accueil du public est tout simplement glacial. Les gens ne comprennent pas cette musique qui passe du chant d'oiseau au cauchemar, du chant populaire à l'explosion orchestrale. Un critique écrit même « On ne sait s'il faut en rire, en pleurer ou quitter la salle ». Mahler, lui blessé, va réviser cette œuvre plusieurs fois jusqu'en 1896. En retirant notamment un mouvement entier. Et puis, c'est un mouvement qui ne sera redécouvert qu'en 1966 dans les archives de Yale. Alors, un détail encore essentiel que j'ai envie de partager avec vous avant qu'on plonge dans cette œuvre phare de Mahler. Mahler avait d'abord donné à sa symphonie un sous-titre qui est aujourd'hui supprimé. Titan, il l'avait appelé en référence au roman de Jean-Paul. Ce n'est pas un programme littéral, mais plutôt une atmosphère, l'idéalisme, les combats intérieurs, les forces colossal qu'il ressentait alors jeune homme, ambitieux mais fragile.

Nous écoutions Yannick Nézet-Séguin à la tête de l'Orchestre Symphonique de la Radio Bavaroise. Des notes qui referment les nouveaux talents du jour. Merci à toute l'équipe. José Moreno a réalisé l'émission et Sidney Fierro a présenté le récital de la mezzo-soprano croate Ena Pongrac qui a été enregistré le 15 janvier 2026 à la salle de musique de la Chaux-de-Fonds par Yann Ehring et Laurent Deschanet. Je vous souhaite une très bonne soirée à l'écoute de RTS Espace 2. Tendez l'oreille, il est 19h.

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On dit parfois que devant la merveilleuse délicatesse d'une toile d'araignée, tu peux contempler les fils ou le vide entre les fils. Dans cette musique zen, qui est une méditation sur la nuit profonde, je ne sais ce que j'écoute le plus intensément, les traits sonores miraculeusement subtils de la flûte en bambou, ou les espaces où le musicien interrompt son souffle.

Dans le silence vaste et clos d'une grande nef, une mélodie de femme mystique caresse sensuellement le silence dans lequel elle naît. Elle caresse, de l'intérieur, le silence.

Au silence d'Hildegarde, il me vient l'envie de marier le silence du désert de Mojave. Michel Redolfi, Silence, Death Valley.

Cher Roberto Mucci, c'est ma fille qui m'a fait connaître votre nom et je commence tout juste à découvrir votre musique. Je cherche à concevoir un programme musical d'à peine 30 minutes dans lequel je voudrais tenter une approche subjective, poétique, de comment la musique parle du silence. En cet instant même, j'écoute votre pièce Tower of Silence. Quant au son, à la composition, quelle est la place du silence dans cette brève, dense et profonde tour de son que vous-même avez édifiée? Très cordialement, Francesco Biamonte. Cher Francesco, merci pour ton mail. Je suis content que ma musique te plaise. Ce titre parle des tours de silence de la religion zoroastrienne que j'ai vue à Mumbai. On dépose les morts au sommet de ces tours pour que les éléments de l'air puissent les consumer. Jouer le silence est la chose la plus difficile. L'envie de raconter des lieux, des sensations, des parfums, souvent, prend le dessus. Il est très difficile de raconter le silence de certains lieux. Pour moi, le bruit du vent ou des vagues de la mer est du silence. Merci, Roberto Mucci.

Écume, vacarme d'ouest, silence de l'Héron. Enregistrement splendide de Francis Varnier.

John Cage était très intéressé aux enseignements du bouddhisme zen. Il était aussi très intéressé au silence, et il racontait souvent une expérience qui avait été pour lui décisive. Il avait eu l'occasion d'entrer dans une chambre anéchoïque, c'est-à-dire un espace non seulement parfaitement insonorisé, mais absorbant en outre tous les sons produits à l'intérieur même de cet espace. En sortant, Cage dit à l'ingénieur qui l'accompagnait « J'ai entendu deux sons continus, l'un grave, l'autre aigu. » L'ingénieur lui répond « Le son grave, c'est votre sang dans vos tympans. Le son aigu, c'est votre système nerveux. » Alors cette sensation que nous avons parfois d'entendre le silence, de l'entendre réellement, c'est donc bien vrai ? Maintenant, nous écoutons un ami de Cage, Morton Feldman, sa pièce « Palais de Marie ». Elle porte le nom d'un palais en Syrie, bâti il y a plus de 4000 ans. Quand Feldman a conçu cette musique, on pouvait encore en visiter les ruines. Même les ruines ont disparu pendant la guerre civile, à ce que l'on dit. Le piano joue toujours doucement, et l'on entend chaque note décroître. C'est comme ça le piano, chaque note ne peut que décroître. À présent, j'entends autre chose. J'entends dans chaque note le silence qui croît.

Sans murmurer, laissez-moi soupirer. La faveur est légère. Sans y penser, vos beaux yeux m'ont charmé. 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Amour fit cette affaire. Sans murmurer, laissez-le faire. Je suis secret, amoureux et discret. Sans espoir, je soupire. Et si jamais vous preniez de l'amour, si vous vouliez un jour partager mon martyre, je suis secret. 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

La musique peut-elle dire le silence ? Il m'a semblé que oui, en écoutant d'innombrables fois l'ensemble Calmus chanter un passage de la Reine des Fées où le très magique Henri Purcell invite chacun et chacune, sur scène et dans le public, à faire silence pour laisser le repos tomber comme la neige sur le visage de l'endormi. Voilà, elle dormait. Alcvin Ramos jouait sur sa flûte en bambou une méditation intitulée « Nuit profonde ». Dans l'alternance de son et de silence, je me disais que la musique est comme une fenêtre à travers laquelle contempler les paysages et les ciels changeants du silence. Maria o Dulcissima, mélodie merveilleuse née dans le cœur de la mystique Hildegard von Bingen il y a 1000 ans, caressait le silence grâce aux voix de la reverdie, douce comme une peau infiniment douce. Michel Redolfi a souvent peint le son des déserts. Nous écoutions ces deux pièces intitulées « Silence, Death Valley ». Roberto Mucci racontait par sa musique les tours de silence, au sommet desquels les Zoroastriens déposent leurs morts à ciel ouvert pour que les éléments les consument. Silence d'Oléron, écume, vacarme d'ouest à marée montante, c'est le titre d'une prise de son due à l'art consommé de Francis Varnier face à l'Atlantique. Stephen Osborne jouait Palais de Marie de Morton Feldman, si doucement qu'en écoutant au casque on entend distinctement le souffle du silence. Les arts florissants chantaient sans murmurer, minute miraculeuse où Michel Lambert confie à trois voix la tâche de taire l'essentiel, entre aveux et promesses. Anthony Pateras s'est entouré de 4 musiciens pour jouer sa composition « Dread of Voids », la peur des vides. Je crois qu'ensemble, ils n'avaient plus peur. Il n'en existe pas, à ma connaissance, d'autres enregistrements que celui réalisé au Festival Archipel par Espace 2, cet hiver. En ce moment, Chromatix propose son cover d'une chanson magnifique et galvaudée de Simon et Garfunkel. Parfois, pour faire entendre le son du silence, il faut le répéter autrement.

Merci à Jonas Lebacher, merci à Nicolas Favre, merci à vous. Quoi s'écoute, se réécoute sur Internet et se commente et se discute, par exemple en m'écrivant francesco.biamonte@rts.ch. À bientôt.

Trois musiciens de légende de la note bleue aujourd'hui, Johnny Griffin, Benny Golson et Jim Hall. Deux concerts absolument légendaires dans la note bleue aujourd'hui sur Espace 2. Et chronologiquement, Johnny Griffin était né en 28, Benny Golson est né en 1929 et Jim Hall était né en 1930. On retrouve les deux ténors sur la scène du Festival de Jazz de Londres, c'était au Long du Jazz en 2002. Et ensuite, en deuxième partie d'émission, ce sera le trio de Jim Hall sur la scène de Chorus à Lausanne, c'était en 2000 et cela avait été un concert absolument miraculeux. Pour Griffin et Golson, à Hollon en 2002. Tout d'abord, l'importance d'une formidable section rythmique, Antonio Farao au piano, Isla Ekinger à la contrebasse et Sangoma Everett à la batterie. Et chose absolument incroyable, ces deux musiciens s'étaient croisés une fois pour un petit bœuf sur scène, mais n'avaient jamais été véritablement à l'affiche de toute leur carrière, ensemble à deux ténors, pour croiser les clés et l'amitié musicalement parlant. C'était donc la toute première fois qu'ils étaient réunis, c'était un véritable événement et le concert avait été extraordinairement chaleureux. Alors ça sentait un petit peu le bœuf, bien sûr. Benny Golson n'avait plus l'intensité de volume qu'il y avait dans sa sonorité de 1958, mais toutes les idées étaient encore bien en place et une énergie et une envie de jouer formidable. Quant à Johnny Griffin, lui qui a joué jusqu'à son tout dernier souffle, jusqu'à un mois avant sa mort, eh bien de toute manière renoncer ne faisait pas partie de son vocabulaire et ce soir-là, il avait délivré quelques chorus absolument royaux et puis également une ballade qui ne l'était pas moins. Ça se sera pour tout à l'heure avec ce formidable titre qu'il avait baptisé When We Were One. Je vous propose de commencer avec Doxy, en rappelant aussi que l'après-midi, on avait fait une petite émission jazz en direct. Et l'émission avait démarré au cœur d'une interview qui avait commencé 40 minutes avant. Et puis, soudainement, ils étaient en train de se raconter des histoires. L'émission avait donc démarré en direct alors qu'étaient en

Doxy, signé Sonny Rollins, magnifique et belle humeur ici pour les deux ténors Benny Golson et Johnny Griffin. On va inverser l'ordre des solistes pour une version ultra rapide de What is the Thing Called Love. Avec eux, Antonio Farao, Isla Ekinger, Sangoma Everett.

What's the thing called love? Magnifique reprise ici de ce standard sur un tempo assez casse-cou. Griffin et Golson avec Antonio Farao, Isla Ekinger et Sandro Majorette. C'était dans le cadre de Long du Jazz le 6 septembre 2002. Une prise de son signée Blaise Favre avec l'assistance d'un tout jeune Laurent Deschanet, s'il vous plaît. On enchaîne avec Blue and Boogie signé Dizzy.

Et comme bien souvent, Griffin n'arrivait pas à s'arrêter de jouer et à faire une petite blague musicale au cœur des applaudissements et sur la fin du morceau. On arrivait au morceau de bravoure de Monsieur Golson. Monsieur Golson, qui est donc né en 1929, qui est un des plus grands compositeurs du jazz contemporain, qui est l'auteur de thèmes qui ont été joués, qui sont joués de par le monde des centaines de fois tous les jours, que ce soit Blues March, Whisper Note, Long Kim Betty, Are You Real, Stablemates, etc., etc. Peut-être un des rares compositeurs du jazz qui peut vivre de ses rentes de compositeur, et Dieu sait si c'est bien. Et peut-être avez-vous vu ce film extraordinaire de Spielberg qui a pour titre The Terminal, qu'il ne faut absolument pas manquer, parce que Benny Golson y joue de fait le rôle de catalyseur pour le scénario et pour que le personnage incarné par Tom Hanks décide de quitter sa Caucasie natale pour débarquer du côté de New York. Je ne vous recommande que de le regarder attentivement, parce que c'est vrai que la critique a relativement peu fait mention de la raison pour laquelle le personnage allait à New York et voulait rencontrer quelqu'un de précis. Allez-y voir. Cela s'appelle I Remember Clifford. Il avait présenté ce thème très longuement sur scène, Benny Golson, parce qu'il avait vécu ce moment extrêmement douloureusement. C'était en 1956. Il faisait partie de l'orchestre de Dizzy Gillespie lorsque quelqu'un avait ouvert la porte du club à la volée pour leur dire que Clifford Brown, Richie Powell et la femme de celui-ci venaient de décéder dans un accident de voiture. Et comme tous ces gens-là étaient en train de devenir les maîtres du monde et qu'il était un ami extrêmement intime de Clifford Brown, cela avait été un choc incroyable. Il avait donc écrit cette composition immémoriale pour son pote Brownie, « I Remember Clifford ».

I Remember Clifford, énormément d'émotion toujours dans le jeu de Benny Golson lorsqu'il se souvient de son pote Clifford Brown. Là, c'était l'heure du trio et c'est Antonio Faraò qui délivre une version de sa propre composition Steam for Burn en compagnie d'Isla Ekinger à la contrebasse et de Sangoma Everett à la batterie.

pianiste inventif et virtuose qu'Antonio Farao, avec Isla Ekinger à la basse et Sangoma Everett à la batterie, c'était dans le cadre de l'On du Jazz en septembre 2002. Les deux ténors sont de retour pour un standard, cela pour titre « If I Should Lose You », le complément immédiat étant « The Stars Would Fall From The Sky ». C'est clair.

If I Should Lose You, la verve et la complicité des deux ténors, Jenny Griffin et Benny Golson, en quintette sur la scène de Lon en 2002. Je vous propose maintenant le moment de bravoure, la belle ballade When We Were One par Mr. Griffin en quartet. Cette ballade a d'ailleurs eu l'honneur de quelques paroles il y a quelques années, chantées notamment par Vanessa Rubin. C'est vraiment une des ballades les plus belles du répertoire et c'est vrai qu'elle n'est pas assez jouée. Alors peut-être que si vous la découvrez ce soir, cela vous donnera des envies si vous êtes musicien. Et puis si vous êtes auditeur, vous le connaissez sûrement ce thème parce que Griffin, lui, l'a beaucoup joué et ô combien raison avait-il ?

When We Were One, somptueuse ballade signée Johnny Griffin en quartet ici, production de Jazz Espace 2 que vous dégustez dans la note bleue. Dernier titre, parce qu'ils étaient revenus pour une sorte de rappel qui était un peu prévu, c'était Lester Lipsin, la composition de Lester Young. Cela se prête naturellement bien. Ils avaient commencé avec Doxy de Rollins, ils terminent avec Lester Lipsin de Prez, Griffin, Goldson.

deux véritables présidents du ténor que sont Benny Golson et qu'était Johnny Griffin pour cette composition du Prez himself, Lester Young. C'était à Holland en 2002, Antonio Farao, Isla Ekinger et Sangoma Everett. Je vous propose maintenant, en deuxième partie d'émission, un concert d'une autre légende. Les deux ténors que l'on vient d'écouter étaient nés en 28 et 29. Jim Hall, lui, était né en 1930. Alors, il était en club à Lausanne le 11 mai 2000 et naturellement, nos petits micros étaient dans les parages. Il avait commencé son concert par une composition qu'il intitule « Furnished Flats », en précisant que Jim Hall est une véritable légende de la guitare, qu'il n'y a pas un seul guitariste de ces 50 dernières années qui ne se réclame de lui, qu'il a été l'accompagnateur des plus grands, que ce soit de Common Hawkins, de Lester Young justement, de Paul Gonsalves, de Lucky Thompson pour parler des ténors, qu'il a joué avec Jimmy Giuffre dans ce formidable trio clarinette, contrebasse et guitare, qu'il a travaillé en Californie, qu'il a accompagné de grandes chanteuses. Bref, Jim Hall a été une sorte de gentleman extraordinairement créatif mais discret de la guitare, mais tous les guitaristes savent ce qu'ils lui doivent. Il était en trio avec Scott Colley à la contrebasse et Terry Clark à la batterie. On va commencer avec cette composition qui a donc pour titre « Furnished Flats ».

Furnished Flats, composition de Jim Hall. Le titre suivant, c'est un standard, signé Richard Rodgers et Lawrence Hart. Là encore, énormément d'élégance sous les doigts de Jim, With a Song in My Heart.

With a Song in My Heart, très beau standard de Richard Rodgers et Lawrence Hart. Ils vont s'attaquer maintenant à une composition de Joe Lovano qui a pour titre Blackwell's Message. Il a naturellement beaucoup joué avec Joe Lovano également, Jim Hall. Et Blackwell, c'est pour le batteur Ed Blackwell. Il est donc tout naturel que cela démarre sur la pointe des tomes de Terry Clark, qui lui est le batteur du trio de Mr. Jim Hall.

De très belles couleurs ici pour cette composition de Scott Colley qui avait pour titre Long Lake. Et c'est lui, bien sûr, qui démarrait dans ce titre-là comme premier soliste ou comme l'homme qui apposait de belles ambiances. On enchaîne avec un calypso et cette fois-ci, celui-ci a pour titre Say Hello to Calypso. Composition de Jim Hall, tout ceci toujours dans la note bleue sur Espace 2. Le contrebassiste est Scott Colley, le batteur Terry Clark.

Say Hello to Calypso, c'est ainsi que se terminait le premier set de Jim Hall le 11 mai 2000 à Lausanne. Production de jazz, je vous le rappelle, et il avait production de jazz, je vous le rappelle, mais j'aimerais terminer avec un tout grand standard qu'il avait joué une fois encore avec cette espèce de côté racé extraordinaire. On a l'impression que c'est un peintre de l'épure musicale, Mr. Jim Hall. Voici sa version d'All the Things You Are, tout d'abord tout seul, puis rejoint par Scott Colley et Terry Clark.

0: On se quitte au cœur de cette version d'All the Things You Are, aussi inspirée que tous les titres qu'il avait joués ce soir-là, mais qu'il a pratiquement toujours joué, ce génie de la guitare qui était Jim Hall, ici avec Scott Colley à la contrebasse et Terry Clark à la batterie, enregistré en mai 2000, production de Jazz Espace 2 que vous dégustiez dans la note bleue. Il va être 22h, vous avez rendez-vous avec les infos. Belle seconde partie de soirée à vous.
1: Quentin Frey.
2: Brandon McNulty a créé la surprise en devenant champion du monde de cyclisme sur route. L'Américain a été sacré tout à l'heure à Montréal après un raid solitaire de 32 km. Il s'impose devant l'Australien Michael Matthews et le Néerlandais Mathieu Van Der Poel à l'issue d'une course pleine de rebondissements. Mauro Schmidt, lui, n'est pas passé loin. Le Zurichois a été devancé, distancé dans le dernier kilomètre et se classe 11e. Le Turgovien Stephen Kung termine 14e. Et c'est un double non dans les urnes aujourd'hui en Suisse. Les deux objets fédéraux ont été largement refusés à plus de 70% chacun. De quoi susciter la joie des opposants à l'initiative pour la neutralité, par exemple. Pour la gauche et le centre, le texte aurait dangereusement isolé le pays et restreint sa marge de manœuvre. À l'inverse, l'UDC et les partisans du texte déplorent une occasion manquée qui affaiblit la crédibilité suisse à l'étranger. Et sur l'autosuffisance alimentaire, le président de la Confédération, Guy Parmelin, l'agriculture suisse et le secteur alimentaire devront malgré tout trouver un moyen de s'adapter au monde actuel. Puis à Genève, la contraception sera gratuite pour tout le monde. La population a accepté à plus de 58% l'initiative en ce sens. Genève, premier canton à généraliser une telle mesure. Oui, également au crédit de 39,5 millions de francs destinés à cofinancer des infrastructures transfrontalières de mobilité. Et en Serbie, Aleksandar Vučić a annoncé sa démission de la présidence serbe. Il le fait afin de pouvoir briguer le poste de Premier ministre. Aleksandar Vučić, une figure controversée et perçue par ses partisans comme un garant de stabilité, mais il est vivement critiqué par ses opposants pour son autoritarisme et les accusations de corruption qui pèsent sur lui. Les élections d'octobre prochain font suite à un mouvement de contestation étudiant né après un drame à Novi Sad en 2024 qui avait coûté la vie à 16 personnes. Et Donald Trump prévoit une reprise des discussions avec l'Iran dès la semaine prochaine, selon le président américain. Une annonce qui intervient au lendemain de son net rejet de la proposition de trêve de Téhéran, un accord qui avait pour but de rouvrir le détroit d'Hormuz. Et en parallèle, Donald Trump a affirmé réfléchir à une reprise des frappes aussi contre l'Iran, alors que le conflit au Moyen-Orient continue d'alimenter les tensions et de faire grimper les prix des carburants. Et le pape a poursuivi sa tournée en France. Lors de sa visite à Lourdes aujourd'hui, Léon XIV a échangé en privé avec 7 survivants d'abus sexuels dans l'église, les remerciant pour leur témoignage et réaffirmant son engagement à éviter que ces drames ne se reproduisent. Devant 150 000 fidèles, le pape a appelé l'église à affronter son passé pour guérir des blessures profondes. Il y a 2 ans, un rapport révélait que 330 000 enfants en France avaient été victimes de violences sexuelles au sein de l'église entre 1950 et 2020. Et demain, du soleil encore et des températures chaudes pour une fin de mois de septembre. Quelques nuages vont s'installer depuis l'ouest en cours de journée. Il fera entre 9 et 15 degrés en pleine le matin et jusqu'à 28 degrés dans l'après-midi. Et si vous cherchez le 0 degré, il faudra grimper à 4000 mètres d'altitude.
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3: Bonsoir, soyez les bienvenus dans Musique d'avenir. Ce soir, à l'écoute d'un concert enregistré au Festival Archipel de Genève, le 21 avril 2026, un concert de l'ensemble bernois Proton, qui proposait 2 compositions très originales, celle de la musicienne, plasticienne et performeuse lucernoise Martina Lucy, intitulée Proximity, créée en 2024, et l'œuvre du bassiste et compositeur Louis Schild. Ce dernier est notre invité ce soir pour parler de cette création. Louis Schild vient de recevoir le prix suisse de musique. Sa création Toxicorama, qui prend la forme d'une enquête sonore, se donnait à la grange. Je vous propose donc, pour commencer, de découvrir son univers musical et sonore. C'est Ismaël Gonzato qui réalise cette émission et qui signe cette ellipse qui vous donnera une idée de ce qui vous attend ce soir.

0: Bonsoir Louis Schild.
1: Bonsoir.
0: On est très heureux de vous avoir dans Musique d'Avenir pour fêter un peu, hein, on pourrait sabrer le champagne. Bravo pour ce prix suisse de musique.
1: Merci.
0: Donc un jour vous avez reçu ce courrier ou un coup de téléphone comme quoi voilà, vous étiez nominé pour le prix suisse. À chaud comme ça, qu'est-ce que ça vous a fait, ça vous a procuré? Vous étiez heureux?
1: Ouais, forcément, on parlera peut-être plus tard, mais ouais. C'est vrai que recevoir un petit coup de fil de l'Office fédéral de la culture qui t'annonce un prix suisse de musique, c'est forcément touchant. Je sais qu'il y a un expert ou une experte qui a dû me proposer un moment, je sais pas qui c'est, donc s'il ou elle m'entend, bah merci, mais merci au jury. Ouais.
0: C'est ça, c'est la surprise totale en fait, vous n'étiez pas du tout préparé.
1: Ouais, tout à fait. Ouais.
0: Alors ce soir, on festoie ce prix, mais on est là pour parler et écouter le concert que vous avez donné le 21 avril au Festival Archipel de Genève, où il y avait une de vos créations, enregistrée par notre production musicale, une pièce que vous avez écrite pour un ensemble, assez large ensemble, l'ensemble Proton. Je crois que ce n'est pas la première fois que vous écriviez pour ensemble, mais pour un ensemble comme ça de musique classique contemporaine, c'était la première fois.
1: Pas tout à fait, mais et encore, c'est pas une écriture à la note près. Enfin, vous en avez d'autres exemples dans cette émission, mais ça reste 25 minutes de musique écrite quand même pas note par note. On est sur un autre système de notation.
0: On va parler de cette collaboration un peu plus tard, mais d'abord on va faire connaissance avec vous. Donc vous êtes bassiste, vous revendiquez le fait que vous êtes autodidacte. Je me souviens très bien de vous avoir rencontré il y a très longtemps sur une terrasse lausannoise où vous m'aviez expliqué vraiment que voilà, ça n'allait plus du tout les études et l'académisme, qu'il fallait vraiment que vous preniez votre envol et ça vous a plutôt réussi. Donc bravo d'avoir pris cette décision courageuse à cette époque. C'était au café de l'Hôtel de Ville, je ne sais pas si vous vous en souvenez. Et donc voilà, on va faire un petit parcours de différents aspects de votre musique. On va commencer par un groupe dont vous avez fait partie, que vous avez créé, qui a duré assez longtemps. C'est Léon. Peut-être quelques mots sur ce groupe qu'on a souvent entendu sur Espace 2 d'ailleurs.
1: Ben ouais, je pense que Léon, ça a été le premier vrai groupe et vraie collaboration importante pour moi, où je savais un peu plus où j'allais, disons. C'était au tout début avec l'autre bassiste, Raphaël Ortiz. Du coup, d'abord, ça a été un duo, puis après, très vite, on a pris cette espèce de géométrie variable avec des invités, puis après, ça s'est refixé dans un quartet avec Antoine Leng, le chanteur, et le batteur David Meyer. Et on a après beaucoup tourné comme ça, puis après, ça s'est fini comme d'autres projets, ma foi, ça arrive. Mais voilà, ouais, c'était, je crois que je le date à 2011, c'est vraiment, je me rappelle, c'était grâce aux rencontres que favorisait le label Insubordination. Il y avait ce festival, Insubordination Micro Festival, qui pour moi était vraiment, il y a eu un avant et un après, quoi.
0: C'était plein plus de rencontres, 100 concerts dans toute la Suisse.
1: Pour un public de musique improvisée et par les musiciens, musiciennes qu'organisaient eux-mêmes tous ces concerts. Puis voilà, il y a vraiment eu un avant, un après. Puis parmi ces éléments qui sont restés, c'était une rencontre avec ce bassiste Raphaël Ortiz et puis tout ce qu'on en a fait après, quoi.
0: Donc, on va écouter un extrait de Léon. Zénith Nadir, c'est une de vos compositions.

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1: Un extrait de Zénith Nadir par Léon, une de vos compositions, Louis Schild. Vous êtes notre invité ce soir dans Musique d'Avenir. Pour parler de votre monde musical, on va écouter une des pièces que vous avez écrites pour le Festival Archipel, pour l'ensemble Proton un peu plus tard. Mais là, on essaye d'entrer dans votre univers. Et là, dans ce qu'on vient d'entendre, il y a déjà des choses qui, je trouve, qu'on retrouve plus tard dans plusieurs de vos pièces. En tout cas, des choses qui vous plaisent, cette persistance rythmique, ce goût pour l'asymétrie rythmique aussi, pour des cassures, pour aussi différents plans sonores qui cohabitent. Vous vous souvenez de ces graines musicales, de ces choses qui se mettent en place, ou vous l'avez peut-être entendu là, ça vous rappelle des choses peut-être?
2: Ouais, bah, c'est vrai que je suis pas tout à fait 100% autodidacte, j'ai une formation pré-professionnelle, j'avais fait à l'EJMA, j'ai des profs qui m'ont beaucoup inspiré, Jean-Pierre Chalère, mon prof de basse, c'est sûr qu'ils m'ont amené plein de trucs, et puis d'où je venais, plutôt du métal, etc. J'écoutais beaucoup Meshuga. Ben, c'est sûr que tout le côté mathématique, c'est quelque chose qui... C'est pas un peu une de mes portes d'entrée aussi, quoi. C'est-à-dire que quand j'ai commencé aussi à faire du jazz, peut-être plutôt contemporain, il y avait aussi toujours cet aspect rythmique. Et après, quand j'ai découvert les musiques plutôt expérimentales, j'ai eu assez vite le besoin, l'envie de rompre des fois avec l'aspect assez démonstratif des complexités rythmiques. Et puis de vraiment traiter ces rythmes au même niveau que les autres textures sonores que j'essayais de développer. Puis je crois que c'est un peu là-dessus que je continue ce travail des fois proprement sur du rythme. C'est comment tu essaies de vraiment faire sortir des phénomènes différents, des phénomènes d'écoute différents grâce au rythme. Je crois que ça, c'est la direction que ça prend maintenant, quoi.
1: Et sur la longueur, on verra aussi que le filtre de votre basse, c'est assez important. On a l'impression que vos idées passent aussi par la basse pour après se développer et s'orchestrer différemment. Vous avez pas mal composé pour des musiques de scène. Là, j'aimerais qu'on écoute un extrait d'un projet Far West, où vous avez vraiment écrit la musique et des chansons aussi pour des comédiens, comédiennes qui ne sont pas forcément musiciens. Il y a un esprit dans ce Far West assez particulier et on va en parler ensemble.

0: Là, on sort de cette nappe, de ce Far West, un spectacle basé sur une histoire de Kitty Crowther absolument incroyable, sur notre rôle en fait, de comment on a le droit de chasser, de tuer pour manger, et puis surtout avec l'histoire de qui va à la chasse perd sa place, c'est-à-dire quand on part chasser, peut-être qu'il y a quelqu'un qui a pris notre place en retour. Est-ce qu'on peut parler de cette expérience de composition pour la scène dans ce contexte-là, avec une équipe théâtrale, une équipe d'artistes qui correspond bien, je crois, à ce à quoi vous tenez, et à vos convictions?
1: Ouais, alors tout à fait. On saluera au passage Aurélien Patouillard, qui avait fait la mise en scène, et puis les comédiennes qu'on entend là, dont Marion Duval, qui entonne la chanson. Ouais, alors c'est sûr, moi c'est des gens dont j'apprends aussi beaucoup sur le processus de travail, sur la façon de mettre des... Bah, comment mettre en jeu un peu, comment travailler collectivement, etc. Je crois que c'est vraiment moi qui ai demandé à Aurélien de faire la musique de ce spectacle. J'avais un peu insisté. Et ça a été une super expérience dans le sens, bah, voilà, ce qu'on entend aussi, c'est des mélodies qui ont souvent été trouvées par les comédiennes elles-mêmes, que j'ai mis en musique. Puis là, bah, ce qu'on entend, c'est aussi le groupe Léon, du coup, Léon et l'ensemble Babel, c'était une collaboration, donc entre ce groupe qu'on a entendu avant, puis l'ensemble lausannois, l'ensemble Babel. On avait commencé par faire cette bande originale dans le studio, pendant que les comédiens, comédiennes travaillaient la pièce, le local à côté, quoi. Puis il y a eu toujours, des espèces de va-et-vient entre la création du spectacle et de cette BO, qui lui donne un caractère un peu spécial. Puis après, on a eu surtout eu la chance de la faire en live à l'Opéra de Fribourg, dans la fosse. L'orchestre dans la fosse, c'était assez marrant. C'était invité par le NOF, le nouvel Opéra de Fribourg. Voilà, c'était super.
0: Et puis là, on entend ces mélodies, justement, vous dites qu'elles ont été trouvées par les comédiennes, mais il y a un aspect, évidemment, l'aspect rythmique est hyper important dans votre musique, mais les mélodies chantées, les mélodies qu'on peut fredonner, des mélodies qui restent dans la tête, c'est aussi votre dada. Ça, c'est aussi ce que vous aimez.
1: Ouais, c'est vrai, ça, je l'ai moins thématisé. Je crois que je suis un peu à la recherche de ça. Pourtant, je me trouve pas très bon à trouver des mélodies moi-même, mais je suis toujours content quand ça arrive et puis qu'il y a un truc qu'on peut fredonner, ouais, je crois.
0: On verra plus tard si on a envie de fredonner une fois qu'on aura écouté tout ce qu'on aura fait ce petit tour d'horizon. Je parlais de la basse auparavant. Vous avez dit que vous avez eu ce professeur quand même à l'EJMA. Comment vous avez développé votre langage de basse et puis comment vous abordez votre basse? Sur votre site, vous la nommez même votre fameuse basse.
1: Ah bon
0: peut-être c'était la biographie du
1: Théâtre du Prisus.
0: Du Prisus, ouais. Exactement.
1: Oui, alors je crois qu'il y a c'était une note du jury qu'on soulignait le fait que j'étais toujours avec ce même instrument, ce qui est vrai. C'est vraiment, je l'ai depuis que j'ai 16 ans, je crois, que j'avais investi dans cette basse pas gratuite, quoi. Et c'est pour ça qu'il fait que j'ai énormément de peine à trouver d'autres instruments. Pourtant, j'aimerais bien, mais je cherche encore. Pas très activement, j'avoue, mais... De nouveau, je pense que là, il y a eu des moments très importants qui ont façonné mon rapport à cet instrument, parce que j'ai eu aussi, quand je m'intéressais plus au jazz, quand j'étais à l'EJMA, etc., c'était plutôt conflictuel. Je préférais bien sûr la contrebasse. Je trouvais la basse électrique finale pas très jolie, etc. Du coup, c'est un instrument que j'ai redécouvert, en fait, plein de fois. Il y a eu, en tout cas, une étape que je me rappelle, ça a été d'arrêter les effets. Enfin, j'étais vraiment arrivé en tant que post-ado avec mes distorsions, mes loopers qu'on a commencé avec Léon. On mettait énormément d'effets un peu partout, etc. Puis ça, il y a eu un moment où je me suis défait de ça et ça m'a vraiment permis de redécouvrir ce qu'offrait l'instrument en tant que tel. Puis après, je pourrais citer, parce que je crois que ça va arriver, on en parlera aussi plus tard, une rencontre avec la chorégraphe Cindy Fanaker, où j'avais du coup déjà, à ce moment-là, toute une pratique plus expérimentale sur l'instrument. Enfin, un instrument qui était comme ça, additionné, soit d'effets, soit d'autres objets, etc. Puis à un moment, je me suis éloigné de tout ça, je me suis retrouvé seul avec l'instrument, puis j'ai essayé de vraiment voir ce qu'on pouvait en faire très idiomatiquement. Mm-hmm. Qu'est-ce que ça veut dire? Et puis, c'est à ce moment-là que j'avais rencontré Cindy Fanaker et on a collaboré, où elle m'a écrit un solo qui est entièrement chorégraphié. Donc c'était vraiment des gestes sur l'instrument qui faisaient du son, mais quasi presque un peu par hasard, quoi. On en a fait aussi justement un album. Et puis, ça a ouvert encore tout un champ d'action qui est très présent dans mes solos, justement, de, en fait, c'est quoi le rapport au mouvement sur cet instrument, quoi.
0: Alors, on va écouter, c'est un mélange, c'est un mix entre un solo de basse, intervalle, qui a été enregistré à la Cave 12 à Genève, et Shadow Peace, donc qui est cette œuvre dont vous venez de nous parler. On va tout de suite entendre quand il y a les mouvements qui apparaissent.

0: Là, Louis Shield, qu'est-ce que vous faites sur cette base qui peut justement provoquer, on imagine plein de sortes de mouvements, vous nous avez expliqué donc, que c'était une chorégraphie au départ et ça crée ces frottements. Comment vous faites ça avec les avant-bras, les poignets? C'est ça?
1: Bah, merci pour le montage, super. Donc ouais, on a entendu deux parties de solo. Le premier, donc il y a encore une extension un peu, c'est une pincette à linge que je fais vibrer sur mes cordes et puis qui donne cette espèce de cliquetis avec quand même une pulse un peu en permanence. Puis après, du coup, ça a crossfadé vers cet autre solo qui a été écrit par cette chorégraphe justement dont ma partition était simplement des mouvements. Et puis ouais, du coup, c'est ça qu'on entend, c'est mes paumes, c'est mes mains, c'est des mains fermées, c'est le poing, c'est des mains ouvertes qui ou le même tout l'avant-bras qui vraiment frotte contre certaines parties de l'instrument avec des indications des fois rythmiques d'un bras qui va plus vite que l'autre, etc., etc., puis qui donne ce qu'on a entendu. Ouais.
0: Et est-ce que par cette pratique, parce que j'imagine que c'est un sacré chemin de partir de la chorégraphie et d'accepter déjà ce qui sort de son instrument et puis de performer ça comme un danseur ou une danseuse, qu'est-ce que ça vous a amené? Vous nous parliez avant de cette redécouverte de la basse que vous avez effectuée plusieurs fois. Qu'est-ce que ça vous a amené au niveau, peut-être plus au niveau musical, mais peut-être aussi au niveau physique ou lien à l'instrument, parce que j'imagine que voilà, on touche l'instrument d'une toute autre manière.
1: Ouais, c'est la première fois que je me pose la question, enfin, pas tout à fait, mais ce qui m'a plu, c'est que ça a fait le lien entre le corps, le son, d'une façon que j'avais jamais explorée avant. Et aussi, ce qu'on entend, comme ce qu'on entend en général dans mon travail, et je pense que c'est là le lien aussi avec même les jolies mélodies ou les rythmes, c'est aussi ce côté très récurrent, obsessionnel, qui tourne en boucle, etc., qui est un aspect de la musique que je développe pas mal.
0: Mais il y a un côté coordination-décoordination, un peu de phasage-déphasage.
1: Ouais, alors c'est sûr que ça crée des phénomènes sonores qui sont intéressants. Donc, tu, sans savoir si c'est vraiment le geste que tu cherches à reproduire ou le son, tu te poses plus vraiment cette question. Tu es en train de toi-même assister à ce que tu es en train de produire, qui est pour moi la démarche expérimentale et qui est sans fin, quoi. C'est ça qui est vraiment génial. Et puis là, c'était un succès vis-à-vis de ça, c'est-à-dire de vraiment... en cherchant à créer du geste, bien sûr, en étant attentif au son, tu découvrais ce que tu étais vraiment en train de faire. Puis ça, c'était vraiment grisant, quoi.
0: Alors, on découvre un peu votre univers. Il faudrait quand même énormément de temps pour tout passer. Vous collaborez avec énormément de gens, avec Jacques Demierre notamment, avec Christine Abdelnour, saxophoniste, aussi dans la musique expérimentale, improvisée. Vous tournez énormément en ce moment avec le groupe les Poutzmarie. Donc, il y aurait vraiment énormément de sons à écouter. Mais dans les projets qui sont présents et que vous conduisez en ce moment, il y a un ensemble qui s'appelle Remords. Peut-être quelques mots sur cet ensemble et puis on va en écouter un extrait, évidemment.
1: C'est super, Remords. c'est typiquement ces projets où tu penses que tu vas le faire qu'une fois et puis que de toute façon ça va jamais tourner. Puis après avoir fait un concert, tu dis, faudrait quand même continuer. Non, en gros, il y a une genèse. La genèse, elle est celle-là. C'est que La Brèche, ce nouveau club à Lausanne, qui est plus si nouveau que ça, ça fait un an et des brouettes là maintenant. Quand ils ont ouvert, ils m'avaient demandé de faire un concert pour leur ouverture. Le vernissage, et puis j'avais dit, je vais pas faire un truc que je fais déjà, je vais vous proposer quelque chose de nouveau, puis j'avais vraiment monté ça pour l'occasion. Donc, en gros, le line-up, c'est il y a le duo biennois Hyper Duo, avec Gilles Grimette et Julien Maigreau, avec qui, par ailleurs, on travaillait sur un projet, Emma Swartz, qui fait de l'électronique des machines, avec qui j'ai fait déjà plusieurs trucs, le batteur Luc S., que j'avais rencontré quand je tournais pour Louis Jucker, qui, lui, a été, entre-temps, des fois, remplacé par le batteur Alberto Malo. Et là, après on a de nouveau des concerts cet automne avec Luc. Du coup, j'ai vraiment travaillé une idée toute simple, parce qu'on n'avait pas beaucoup de jours de répète. Du coup, j'ai écrit une partition un peu plus compliquée pour Hyper Duo, un peu plus facile pour les celles qui lisent pas forcément la musique. Et puis, du coup, c'est de nouveau quelque chose de très répétitif, d'assez puissant en termes de son, en termes d'amplitude. Et puis, c'est 4 cellules rythmiques que les gens peuvent jouer dans tous les sens et tout marche et on arrive à tout faire avec.
0: Bon, alors avec Ismaël Gonzato qui est avec nous aujourd'hui, on a flashé justement sur un petit bout qui paraît complètement bruitiste et noise et tout d'un coup c'est exactement ce que vous dites.

0: Un extrait du groupe Remords. Ce sont vos compositions, Louis Child, mais évidemment qu'il y a toujours une interprétation collective de tout cela. Et là, on entend surtout l'interprétation de Emma Swartz, qui est aux machines, et qu'on entend dans ces souffles qui sont rythmés, qui tout d'un coup, ces cellules dont vous nous parliez, ces cellules rythmiques. Un autre projet que vous menez, c'est le Recueil des Miracles. Recueil des Miracles, ça fait un bon moment que ce projet-là existe. Sous plusieurs formules, il y a eu une formule scénique à Vidi, qui était un spectacle, avec Claire Décimo, mis en scène par Claire Décimo, et vous-même quand même, voilà. Puis là, ça prend une tournure plus strictement musicale, avec un album qui sortira prochainement, enfin en tout cas en enregistrement. Et ce projet-là partait au départ des rythmes du sud de l'Italie, de la tarentelle, que vous avez réexploré complètement différemment, dont vous avez sorti une sorte de substantifique moelle pour pouvoir jouer justement avec cet épuisement, ces choses rythmiques, ça collait avec les choses que vous développiez jusque-là. Et vous avez embarqué les musiciens de cette aventure. Peut-être quelques mots sur ce projet.
1: Ouais, bah justement, tout ce qu'il a dans le processus de similaire avec des projets que j'ai commencé plus récemment comme Remords, c'est-à-dire que c'est vrai que dans tous ces processus, l'important, enfin, j'écris au final assez peu et tout est énormément basé sur l'apport des musiciens, musiciennes pour trouver ensemble qu'est-ce qu'on va proposer avec le peu qui est amené, parce que voilà, ce qui est amené, disons, ce que j'amène, ça laisse énormément de liberté, il y a encore beaucoup, beaucoup à faire collectivement. Le Recueil des Miracles, c'est un bon exemple. Je pense que le Recueil des Miracles, surtout, c'était un moment où j'en avais un peu marre de ce mode de production qui consistait à faire une création, puis à la présenter, puis à s'arrêter et à faire quelque chose de nouveau derrière, qui vraiment, que je trouve assez contre-productif, qui permet pas d'aller au fond des choses, etc. Donc c'est vrai que c'est un processus qui vient d'assez loin. Je pense que ça a commencé vers 2018-2019. De nouveau avec une partie où je rencontre d'abord chaque musicien, musicienne, soit pour des répètes, voire même pour des concerts en duo ou en trio, etc. Pour après faire un ensemble de 6 personnes. Puis effectivement, ce qui était mis en jeu là-dedans, c'était un peu une certaine notion de la justesse comme ça, que je trouvais assez fantastique. Disons qu'avec le groupe, on a écouté pas mal d'heures d'enregistrement de cet instrument du sud de l'Italie qui s'appelle la zampogna, qui est une espèce de cornemuse comme ça. Et il y a eu l'idée de départ, c'était de vraiment recréer ensemble le timbre de cette cornemuse tout à fait particulière. Et ça, ça reste encore aujourd'hui, quoi. 7-8 ans après, on fait cette recherche de comment à 5 ou 6, je mets la batterie quand même un peu de côté, à 5 ou 6 créer un seul instrument avec ses potentielles dissonances, tout d'un coup quelque chose qui devient vraiment très étrange par rapport justement au tuning ou à, etc. Et puis bien sûr l'aspect qui est plutôt porté par la batterie, mais de loin pas que, qui est plutôt justement de nouveau cette idée de pulse rythmique, de pulse de ritournelle un peu entêtante comme ça, et puis d'articuler ces deux éléments qui sont d'une certaine façon, cette musique, la tarentelle, elle nous donne déjà une façon d'articuler ces éléments-là, puis nous on essaie d'en trouver une autre un peu, je crois.
0: Alors vous disiez que vous mettiez de côté la batterie dans l'extrait qu'on a choisi. La batterie se fond pas trop mal avec les instruments, il me semble, parce que David Meyer, le batteur, passe est plutôt aux cloches. On en écoute un

0: Un extrait du recueil des miracles, enregistré au festival Taktlos, c'était à Zurich. Louis Schild, on parle de votre univers musical, on va parler de cette création Myriade 3 que vous avez écrite pour l'ensemble Proton, ensemble bernois de musique contemporaine. Myriade, au départ, c'est un solo, un solo pour basse. Donc Myriade 1, c'est un solo de basse qui est devenu un quatuor et qui après voilà, est devenu une pièce d'ensemble. Combien de musiciens ?
1: Neuf
0: musiciens.
1: Ouais, au total.
0: Musiciens, musiciennes. Comment vous avez abordé l'ensemble Proton ? C'est peut-être l'ensemble Proton qui vous a abordé déjà, qui vous a fait passer cette commande.
1: C'était plutôt une idée de... C'est Archipel qui leur a proposé, et je crois que ça tombait bien pour Proton. Ça semblait assez adéquat par rapport au programme qu'ils avaient commencé à monter avec Martina Lucilli, qui a proposé une pièce aussi avant. Donc ça s'est fait comme ça, justement j'avais solo qui était en cours et je crois que c'est quelque chose que je tiens de Jacques Demire, d'aller vraiment au bout des idées et puis des idées qu'on a, leur trouver plein de débouchés différentes. Ça c'est vraiment quelque chose que
0: j'avais. De décliner dans différentes manières.
1: Je me rappelle tout le travail qu'il avait fait sur son piano, d'arpentage sur son piano où il avait enregistré un accordeur de piano. Et il en avait fait plein de cet enregistrement-là où il rejouait l'accordage de piano. Il en a fait plein de déclinaisons, dont une avec moi d'ailleurs. Et je trouvais ça vraiment super, de nouveau, de pas avoir une idée, puis après passer à la suivante, mais de vraiment la tordre dans tous les sens pour voir tout ce qu'on peut en sortir. Voilà, c'est un peu ça l'idée. Donc j'avais fait ce solo, j'avais parlé à l'équipe de Archipel de l'idée d'en faire une espèce de cover par un ensemble. Ce que Proton a trouvé cool comme idée, donc en fait on s'est un peu lancé là-dessus, et puis moi entre temps j'ai eu envie de rajouter une autre version qui a été effectivement pour quatuor avec Gilles Grimettre, de nouveau le pianiste, David Meyer, de nouveau le batteur, et Tizia Zimmermann, l'accordéoniste de Zurich avec qui j'avais jamais collaboré jusque-là, c'était super. Et puis voilà, donc l'idée de base Myriades, qui est très proche de ce que j'ai pu dire dans cet entretien-là, c'était justement prendre mon instrument et faire le geste le plus idiomatique qu'un guitariste peut faire, à savoir un plectre sur des cordes, et de voir si ce geste, je le faisais pendant très longtemps de la façon la plus régulière possible, tout en sachant que c'est impossible de vraiment faire une espèce de... le plus...
0: régulier,
1: voilà, de toute façon, c'est voué à rater, quoi. Mais on est...

0: On veut décrire un peu ce qui se passe, on vous entend dessous.
1: Alors voilà, pour la pièce, j'ai demandé que David Meyer soit présent aussi, parce que ça fait partie des choses qui me rassurent, d'avoir des gens que je connais aussi un peu. Puis qu'il n'y avait pas de percussionniste dans l'ensemble Proton, et que j'entendais ça. Du coup, j'ai réparti ces deux aspects, un qui est plutôt rythmique justement, qui était ma main droite, et un plutôt harmonique, qui était ma main gauche, qui se balade sur le manche. Puis toutes ces harmonies, je les ai réparties en fait dans l'ensemble. Et certains instruments comme le piano à la harpe ou la harpe aussi entre un rôle plutôt rythmique ou un rôle plutôt harmonique.
0: Ah oui, c'est ça qu'on entend.
1: Et puis et là on est dans quelque chose de plutôt, somme toute, encore assez doux dans cette version-là. La version intermédiaire, enfin qui est une version en soi avec Gilles, Titia et David, elle est beaucoup plus massive. On l'a aussi parce que c'était en collaboration avec le Louvre, on l'a joué au Louvre. Il y avait plutôt l'idée de profiter de ce que permettait la sono aussi. Donc il y avait Gaspard Pahu, l'ingé son, qui est en fait aussi là tout le temps dans tous les projets que je fais quasi.
0: Voilà. Frère de création.
1: Ouais, vraiment. Et qui est vraiment qui a une importance majeure et puis qui accompagne ses projets toujours à merveille. Et puis donc il y a forcément toujours un rôle de l'amplification qui est évident. Donc voilà, j'ai trois versions de cette même pièce, entre guillemets, qui sont toutes. Ont toute une histoire, c'est ça que je trouve vraiment super.
0: Et puis peut-être quelques mots sur le travail avec les musiciens. Mmh. Vous disiez au tout début d'entretien que vous arriviez avec des partitions qui sont pas forcément notées. Vous leur donniez des indications, vous leur avez donné des comment ça s'est passé et puis comment ils ont reçu aussi votre projet. Je pense que chaque musicien est différent, ils ont des rôles différents.
1: Ouais, ouais. Oui, je pense que j'avais demandé, puis on m'a tout le monde trouvait ça assez, somme toute, assez raisonnable de faire aussi une répète en amont, en plus petit comité, parce que avec l'harpiste et le pianiste, et puis ça vraiment, c'est des moments qui pour moi sont très importants, vraiment de rencontrer les gens. Moi, ça me met beaucoup en confiance. Et ça permet ensuite que je puisse mettre les musiciens et musiciennes en confiance, parce que c'est vrai que si tu t'attends à avoir un vrai compositeur de musique contemporaine, c'est un peu raté, quoi. Du coup, voilà, moi, ça me permet d'être plus sûr et plus à l'aise de ce que je veux proposer. Puis après, j'ai fait une partition, donc on n'est effectivement pas sur du tout écrit, la note près, etc. J'ai pris chaque position de ma main gauche qui donnait des harmoniques. J'en ai fait, pour chacune de ces positions, j'en ai fait une espèce de boîte à choix, quoi. Une espèce de réservoir de notes à choix pour les musiciens, musiciennes. C'était beaucoup ça. Avec un chrono. Et puis, donc là, on sentait vraiment ces accords qui défilaient, etc. Puis après, à l'intérieur de ça, j'ai fait une structure plus large avec des états d'esprit par partie, plutôt qui vont dans des choses plutôt sombres, plutôt solaires. Enfin voilà, ça aussi un peu là-dedans aussi. C'est des façons de diriger qui sont assez simples, mais qui permettent de vraiment aussi impliquer les gens et puis de trouver le bon équilibre avec tout le monde. Et ça, c'est vraiment trop. C'est comme ça que j'aime travailler, je crois.
0: Louis Schild, on va terminer malheureusement cet entretien, mais j'avais envie de clôturer avec un morceau qui s'appelle Grey et qui a été joué par la réunion de deux ensembles, Babel et Léon, et qui met en valeur la voix d'un de vos acolytes aussi inséparables, qui est Antoine Leng, avec lequel voilà, c'est comme ça on fait un peu, on a fait connaissance avec la famille.
1: Ouais, vraiment, la famille
0: de cœur et de son de Louis Schild. Il en manque encore.
1: Hein. Oui, il y en a encore quelques-uns. Mais Antoine, oui, particulièrement. Puis il écrit les textes aussi, quoi, surtout. Donc en fait, pareil, il n'y a pas une compo pour les ensembles. Bah, il est aussi dans le recueil des miracles, Antoine. Et il n'y a aucun morceau, aucune mélodie que j'ai écrite sans lui, quoi. Enfin, c'est toujours un processus d'échange, etc.
0: Alors, bon, je rappelle que il y a Toxicorama qui se joue en ce moment à La Grange. Bah, c'est le dernier jour, ouais. Mais peut-être ce projet sera repris parce que vous avez laissé sous-entendre qu'il y aurait sous forme de podcast.
1: Il y a déjà une reprise au Festival de la Cité, 3, 4, 5 juillet, dans la Friche du Vallon. Ça, comme ça parle du Vallon, c'est vraiment, ce sera joli, vraiment. Et puis après, oui, je pense qu'on va faire une version qui sera en ligne.
0: Donc c'est une sorte d'enquête avec des témoignages qui sortent sur un acousmonium, donc un orchestre de haut

0: parleur que vous avez agencé avec plusieurs personnes, avec Olga Kocharova. Et puis, déjà, c'est très beau visuellement. Et puis, il y a ces témoignages de gens qui vivent le fait qu'ils ont été quand même intoxiqués par les autorités publiques, en gros. Et puis, comment c'est sur ces témoignages qui sont à la fois comme des musiques, comme des voix, avec des accents, avec des manières de s'exprimer différentes, avec leur manière de s'exprimer, qui ne sont pas des politiciens, qui ne sont pas des avocats. Et donc, voilà, il y a leur voix. Vous faites entendre leur voix, et ça, c'est très important pour vous, je crois, hein, Louis Schild.
1: Ouais, alors là, moi, c'est d'autant plus dans le Vallon, j'ai quand même un lien avec ce quartier depuis pas mal d'années. Quand on m'a proposé de faire ce projet Agora lié à ce fonds de recherche sur l'incinérateur du Vallon qui a été détruit pour être remplacé par Tridel maintenant, qu'on m'a proposé de faire la partie culturelle, médiation, etc. Bah, c'est vrai que j'ai tout de suite pas voulu faire une œuvre musicale, pas voulu faire une performance, etc. Mais plutôt voir qu'est-ce qui pouvait être fait de un avec les gens du quartier et de deux dont ce qui allait se passer à la grange n'était pas une fin en soi, mais plutôt une étape, quoi. Donc c'est là où l'idée qui s'est imposée après de faire qu'une enquête soit menée par des gens du quartier et puis que des outils d'enquête soient donnés à ces participants, participantes, est arrivé assez vite parce que ben voilà, maintenant c'est une image, un arrêt sur image sur cette enquête qui elle continue, quoi. Donc c'est vraiment une belle expérience de nouveau, quoi.
0: Alors rendez-vous au Festival de la Cité et puis plus tard d'autres étapes de ce projet. Merci Louis Schild d'être venu dans Musique d'Avenir.
1: Merci.
0: Et puis encore bravo pour ce prix suisse de musique. Merci. On a commencé, on finit par ça. Bon vent à vous. Merci. Great.

La voix d'Antoine Leng dans cette composition Grey, co-signée avec Louis Schild, interprétée par le groupe Léon et l'ensemble Babel. Pour prendre congé de notre invité, Louis Schild, invité que nous allons retrouver sur la scène de la grande salle de la Maison communale de Plainpalais à Genève, au festival Archipel. Pour ce concert, enregistré le 21 avril 2026 par notre production musicale, nous écoutons tout de suite Myriade 3, interprétée par l'ensemble Proton, augmenté de Louis Schild à la basse et David Mayer à la batterie.

L'ensemble Proton, Louis Schild à la basse et David Mayer à la batterie nous interprétaient Myriade 3 de Louis Schild, une œuvre donnée en création le 21 avril 2026 au Festival Archipel de Genève. Nous allons entendre la seconde œuvre de ce concert, une œuvre de 45 minutes environ de Martina Lussi. Pour cette œuvre, Martina Lussi a collaboré pour la première fois avec un ensemble dans le but de favoriser un dialogue productif entre les instruments acoustiques et les sons diffusés par des haut-parleurs. Les instruments ne sont pas amplifiés, ce qui permet aux sons acoustiques et à ceux diffusés par les haut-parleurs de coexister et d'interagir naturellement. Au cours de la création de Proximity, divers field recordings, des enregistrements de terrain et des sons spécialement élaborés tels que ceux de l'eau, du feu et du vent ainsi que des sons synthétiques. Tous ces sons ont été explorés collectivement lors des répétitions. L'ensemble s'est familiarisé avec ces sons à travers des exercices d'écoute. Ils se sont immergés dans diverses expériences auditives. Et ce processus est loin d'être unilatéral. La compositrice a également écouté attentivement les improvisations libres de l'ensemble Proton. Et c'est grâce à cet acte réciproque d'écoute et à un espace de résonance partagée que Proximity a pris forme. La pièce est guidée par des instructions de jeu, des évocations de souvenirs sonores et une exploration collective d'un espace sonore partagé où chaque interprète peut trouver sa place. Et plutôt que de mettre l'accent sur la perfection individuelle, Proximity se concentre sur la synergie du groupe. Le public est invité à s'asseoir dans l'espace parmi les interprètes, devenant ainsi partie intégrante de cette interaction unique. Alors je vous souhaite de vivre cette immersion, vous aussi, à l'écoute de Proximity de Martina Lussi, grâce au micro de notre production musicale. Bonne écoute.

0: Vous venez d'entendre Proximity de Martina Lucci, interprété par l'ensemble Proton lors du concert donné le 21 avril 2026 au Festival Archipel de Genève, enregistré par notre production musicale. Musique d'avenir, c'est terminé pour ce soir. Merci à Ismaël Gonzato pour la réalisation de l'émission. À la semaine prochaine, faites de beaux rêves. Il est minuit sur Espace 2.
1: Quentin Fray.
2: Journée de votation aujourd'hui en Suisse et c'est un double non dans les urnes. 70% de non à un durcissement de la neutralité pour ancrer ce principe dans la Constitution fédérale. Puis l'autre objet fédéral sur l'autosuffisance alimentaire a lui aussi été balayé par 72,5% des votants. Et puis à Genève, c'est une première, un oui massif à près de 60% pour la gratuité de la contraception. Premier canton en Suisse donc. Et puis dans le canton de Vaud, la population a accepté l'initiative dite de 12%. Elle propose de réduire donc de 12% la facture finale de l'impôt cantonal sur le revenu et la fortune. Et en France, l'extrême droite progresse au Sénat. Le Rassemblement national a quadruplé son nombre de sièges lors des élections sénatoriales, passant de 3 à 12 élus, plus 2 avec ses alliés de l'Union des droites pour la République. Un succès qui permet au RN de former un groupe parlementaire et de renforcer son influence en vue de la candidature de Marine Le Pen pour la présidentielle dans moins de 7 mois. Et puis au Moyen-Orient, l'Iran maintient ses conditions pour rouvrir le détroit d'Ormuz. Malgré le rejet du plan par Donald Trump, Téhéran refuse toute concession. Le désormais bien connu passage maritime est au cœur des tensions entre les deux pays. C'est par Ormuz que transite la majorité des hydrocarbures mondiales. Et pendant ce temps, les gardiens de la révolution affirment avoir saisi un drone espion américain dans le détroit. Washington, de son côté, accuse l'Iran de manipulation diplomatique cynique. Et des frappes meurtrières au Yémen, l'Arabie Saoudite, alliée du gouvernement yéménite, a bombardé un marché dans une zone contrôlée par les Houthis. Le nombre de victimes n'est pas clairement établi, mais le mouvement anti-gouvernemental parle d'une trentaine de ses combattants qui auraient été tués dans l'attaque. Et puis un drone, lui, a touché la télévision publique du Tigré en Éthiopie. L'attaque a eu lieu ce matin dans la capitale de la région, Mekele. Le bâtiment a été endommagé et les émissions en direct ont été interrompues. Tigray TV est considérée comme la voix des autorités rebelles du Tigré. Elle avait été suspendue par les autorités fédérales la semaine dernière. Les combats ont repris mercredi dans le nord de l'Éthiopie et ravivent les craintes d'une nouvelle guerre à grande échelle dans une région qui a connu un conflit meurtrier entre 2020 et 2022. La parolière Vlyn Bugy s'est éteinte à 97 ans. La Française est connue pour avoir écrit des tubes emblématiques comme « Belle, belle, belle » pour Claude François. Et selon Julien Lepers, elle était la plus grande parolière de France. Vlyn Bugy a aussi accompagné les débuts de nombreux artistes, de Johnny Hallyday à Michel Sardou. Puis enfin, un mot de cyclisme. Brandon McNulty a créé la surprise en devenant champion du monde sur route. L'Américain s'impose devant l'Australien Michael Matthews et le Néerlandais Mathieu Van Der Poel. Mauro Schmidt, lui, n'est pas passé loin et se classe 11e. Le Turgovien Stephen Kuhn termine 14e. Du soleil demain, prévu avec des températures plus chaudes qu'attendues en fin septembre. Des nuages vont arriver depuis l'ouest en cours de journée. Il fera entre 9 et 15 degrés en pleine le matin et jusqu'à 28 degrés dans l'après-midi.
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1: Laurent Blanchard.
2: Franziska Herren, porteuse de l'initiative pour une alimentation sûre, regrette le manque de soutien du monde politique. Déclaration après le refus de l'objet hier en votation. Elle n'envisage pas encore une troisième initiative après le rejet sur celle sur l'eau et donc hier celle sur l'alimentation. Le débat ne se termine pas avec ce refus dans les urnes, déclare pour autant le président de la Confédération, Guy Parmelin. Le système agricole et alimentaire devra à ses yeux forcément s'adapter au monde actuel. Aucun canton n'a soutenu l'initiative sur la neutralité. 71% de rejet pour ce texte déposé par ProSuisse et soutenu par l'UDC. Large rejet en Suisse romande. 75% de refus par exemple à Neuchâtel, mais un petit peu moins de 67% en Valais. Le canton de Genève sera, lui, le premier de Suisse à rendre la contraception gratuite, principe accepté par 58% des votants hier. Reste à en définir le périmètre. Pierre Maudet, en tant que ministre de la Santé, va rassembler les différents acteurs. Il mise sur un débat au Grand Conseil au printemps prochain pour une entrée en vigueur, vraisemblablement en 2028. Le canton de Zurich va pour sa part contraindre les EMS publics et privés à offrir un accès au suicide assisté. Décision du peuple hier, c'est une première outre Sarine. Le changement concerne surtout les établissements privés, notamment chrétiens, qui n'autorisaient pas jusqu'à présent les organisations d'aide au suicide dans leurs locaux. En France, le Rassemblement national va pouvoir former un groupe parlementaire au Sénat, résultat des élections hier. C'est une première pour le parti de Marine Le Pen qui obtient 15 sièges. Le RN quadruple son nombre de sénateurs à 7 mois de la présidentielle. Et un élu insoumis fera également son entrée à la Chambre haute pour la première fois. Le pape Léon XIV en visite à Lourdes a rencontré hier soir à huis clos et pendant 2 heures 7 victimes de violences sexuelles dans l'église. Hier, le souverain pontife a exhorté les évêques à poursuivre la lutte contre ce qu'il nomme le douloureux fléau de la pédocriminalité. Le pape qui a aussi rappelé très fermement hier son opposition à l'aide à mourir 2 mois après l'adoption d'une loi dans ce sens en France. Des frappes menées sur un marché du sud-ouest du Yémen par l'Arabie Saoudite ont fait 7 morts et 40 blessés hier. Elles visaient les environs de Taiz sur l'un des principaux fronts de combat avec les Houthis. Vous avez reconnu sans doute Nirvana en 1994 avec son album MTV Unplugged. Eh bien, la chaîne musicale qui distingue cette nuit le groupe de son prix Vidéo Vanguard à l'occasion de ses Video Music Awards. Le prix Vidéo Vanguard récompense notamment l'ensemble d'une carrière. La dernière fois que ce prix distinguait un groupe qui n'est plus en activité, eh bien, c'était avec les Beatles en 1984.
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2: Et attention, si vous circulez actuellement sur l'autoroute A9 Lausanne en direction de Martigny, entre l'échangeur de la Vert et Vevey, il y a un danger avec notamment des objets sur la chaussée. Et il fera encore très chaud ce lundi, avec une journée encore bien ensoleillée, quelques nuages en cours de journée. Les températures maximales, 28 degrés en pleine.
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0: 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Laurent Blanchard.
1: Anne Chalande, présidente de l'Union Suisse des Paysannes et Femmes Rurales, estime que l'initiative allait trop loin, trop vite et était complètement irréaliste. Déclaration après le refus par le peuple hier de l'initiative pour une alimentation sûre. Le débat sur l'avenir de notre agriculture et de notre alimentation ne se termine pas avec ce refus dans les urnes, déclare pour sa part le président de la Confédération, Guy Parmelin. Et c'est deux fois non hier pour les deux objets fédéraux, avec également le refus de l'initiative sur la neutralité, 71% de rejet pour ce texte déposé par ProSuisse et soutenu par les membres de l'UDC. Un vote clair, mais une participation en recul hier. Neuchâtel et le Jura en fin de classement avec un peu moins de 40% de votants, très loin du record de participation de près de 79%. C'était en 92 au sujet de l'adhésion à l'espace économique européen. Et parmi les autres objets, les Bernois rejettent pour leur part l'initiative qui voulait inscrire la formation dans la constitution cantonale, texte soutenu par la gauche et qui imposait aux cantons et aux communes de pourvoir aux moyens financiers et aux ressources humaines. Les citoyennes et citoyens de 9 communes, Broyarde et Lacoise, ont pour leur part largement accepté hier un crédit de 110 millions de francs pour régionaliser leur épuration des eaux. Cette nouvelle installation entrera en service à Saint-Aubin fin 2029. Elle remplacera 7 stations vieillissantes. Les locataires dans le canton de Genève, eux, ne pourront pas acheter leur logement plus facilement. La modification de la loi voulue par la droite et les milieux immobiliers a été rejetée à l'occasion d'un référendum hier. La gauche et l'Asloca redoutaient le retour à des manœuvres spéculatives. La population avait déjà rejeté un texte similaire en 2016. Donald Trump dit s'attendre à une reprise des discussions avec l'Iran cette semaine. Déclaration alors que Téhéran affirme hier maintenir ses conditions pour rouvrir le détroit d'Ormuz. Condition que Donald Trump a rejetée samedi. Les dirigeants iraniens veulent cet accord car selon les mots du président américain, ils sont en train de méchamment perdre. En Allemagne, le parquet ordonne des expertises techniques après l'accident de car qui a causé la mort de 2 touristes philippins la nuit passée. Il s'agira de déterminer les causes et les circonstances exactes de l'accident dans lequel 8 autres touristes ont également été blessés. L'autocar était parti de Milan et conduisait un groupe de touristes à la fête de la bière de Munich. Les pompiers français prévoient de déambuler dans Paris ce lundi avant un défilé mardi. Il s'agira d'un point d'orgue de 3 semaines de mobilisation pour réclamer des moyens supplémentaires. Hier, les syndicats de pompiers ont installé un campement au pied même de la Tour Eiffel afin de signifier leur colère. Il n'a jamais fait aussi chaud en cette fin septembre au nord des Alpes, en Suisse. C'est ce que relèvent les données de Météo News hier. Plus de 30 degrés à Bâle-Biningen. Jamais une journée de canicule n'avait été enregistrée aussi tard dans l'année. 29,6 degrés par exemple à Delémont. Et encore bien ensoleillé ce lundi malgré quelques voiles de nuages en cours de journée et encore chaud pour la saison. Il fera jusqu'à 28 degrés.